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1: Recruter, former ou revoir son organisation pour une entreprise préparée 2027 implique de faire des choix. Comment anticiper les compétences dont elle aura besoin ou concentrer ses moyens et comment associer les collaborateurs à ces évolutions. Aujourd'hui, dans Nouvelle Piste, nous explorons la préparation du plan RH 2027, ce que ces décisions racontent des transformations du travail, leurs conséquences concrètes pour les équipes.
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1: Pour en parler, j'ai le plaisir de recevoir Dr Taha Drouri, qui est conseiller des organisations dans le développement du capital humain et le maintien d'une performance durable, administrateur d'entreprise, expert RH et management des organisations et droit, ainsi que coach des dirigeants. Bonjour Monsieur Drouri.
2: Bonjour Madame.
1: Alors, quand on prépare un plan RH pour 2027, par quoi commence-t-on ? Les objectifs de l'entreprise, le budget ou les besoins des équipes ?
2: Alors déjà, je vous remercie pour cette invitation et aussi d'avoir évoqué ce sujet intéressant. L'entreprise, par naissance, c'est une entité qui a deux cerveaux, un cerveau stratégique et un cerveau opérationnel. Alors lorsque nous évoquons l'élaboration d'un plan RH, nous sommes dans une de ces logiques. Bien évidemment, quand on parle ressources humaines, nous parlons de fonctions classiques, recruter, former, payer, et nous parlons des autres fonctions, entre parenthèses, stratégiques, où nous sommes un peu dans le profond de ce métier. Alors, bien évidemment, je suppose que vous aurez des questions qui vont un peu approfondir cette question générale, mais sinon, retenons que nous allons aborder le sujet d'un point de vue stratégique et d'un point de vue opérationnel, tout en évoquant le contexte où évoluent ces entreprises-là qui viennent s'ajouter à ces deux sphères.
1: Parfait. Donc, trois éléments très importants, la stratégie, l'opérationnel et le contexte. Avant d'aller creuser dans ces trois piliers qui sont importants dans la construction d'un plan RH pour n'importe quelle année, et d'autant plus pour 2027, avec l'arrivée de certains outils, on parle de certains métiers qui vont disparaître, d'autres qui vont monter en puissance, faire justement de la montée en compétences des collaborateurs, tout ça. Aujourd'hui, est-ce que les entreprises, qu'elles soient grandes ou PME, est-ce qu'elles respectent ces trois piliers principaux dans la construction de leur plan RH?
2: En tous les cas, ils ont intérêt, hein, pour répondre de manière pour répondre de
1: Diplomate.
2: manière directe, pour répondre de manière directe. Ben, il va falloir mener une étude. Scientifique que je suis, je n'ai pas l'habitude de m'aventurer pour dire qu'elle respecte ou pas. Toutefois, si vous questionnez l'homme de terrain que je suis, eh ben, la plupart des entreprises ont tendance à respecter cela.
1: D'accord.
2: Maintenant, la taille de l'entreprise, elle en est pour quelque chose. Prenons l'exemple d'une TPME. Est-ce que la TPME pense d'une manière stratégique? J'en doute, puisque c'est une entreprise qui est dans un stade de maturité organisationnelle, entre parenthèses, de débutant. Par contre, lorsque nous parlons d'une GE, alors là, l'analyse, elle est plus profonde. Tous les, je dirais, les règles de l'art, je dis bientôt au sens où je suis optimiste, sont bien évidemment respectées, mais j'ai tendance à dire oui.
1: Alors, par rapport à la TPME, justement, vous avez dit que vous avez des doutes sur sa vision stratégique. Est-ce que la TPME moderne aussi manque de vision stratégique? Quand je dis moderne, c'est-à-dire jeune, portée par des jeunes,
2: Ben,
1: à la croisée de la start-up?
2: ben, ma réponse sera nuancée. Ça dépend du dirigeant. Alors, je reprends les termes d'un grand monsieur de l'État marocain, qui est le gouverneur de Bank El Maghrib, monsieur Jouairi. Il avait tendance à dire, enfin, il a tendance à dire que la qualité de ce que nous produisons au Maroc, en termes de business, elle relève principalement de la qualité du management, ou ce qu'il appelle la qualité du dirigeant. Alors, si cette TPME, elle a été fondée par un dirigeant, par un fondateur qui a germé au niveau de l'entreprise, qui a constitué un modèle sur la base de son REX, ben évidemment que oui. Et que là, nous serons devant une prouesse. Il sera recruté, il sera formé, il sera développé des compétences, etc. Toutefois, si nous sommes devant une TPME qui ressemble plus ou moins à un laboratoire d'expérience, et c'est d'ailleurs le sens de la TPME au début, eh bien, la réponse est non. Ils vont partir au sens du vent. Ils vont des fois être bien conseillés, des fois mal conseillés, des fois ils vont suivre leur intuition managériale. Mais généralement, la TPME, c'est un laboratoire d'expérience où le dirigeant s'entraîne pour qu'il puisse partir vers une notion beaucoup plus mature de l'organisation qui lui permettra d'instaurer les bases réelles d'une vraie entreprise, entre parenthèses.
1: Donc, quand on parle d'élaboration justement d'une stratégie RH pour l'année à venir, ça ne concerne qu'une certaine taille ou qu'une certaine maturité, en fait, professionnelle?
2: À mon sens, oui. À mon sens, oui. À mon sens, oui. Et je vous explique pourquoi. Parce que, madame, voyez-vous, que l'entreprise, elle évolue aujourd'hui dans un environnement complexe, incertain, changeant. On ne va pas évoquer des termes très économiques pour aborder un peu le maximum de vos auditeurs, mais je dirais que nous sommes en face de l'IA, nous sommes en face de la Gen Z. Nous sommes en face de la mutation des métiers. Et nous sommes en face d'un métier qui est les ressources humaines, madame. Alors, c'est clair qu'au niveau des entreprises, nous avons tendance à écouter qu'il s'agit d'un domaine support. Oui, par rapport à la vision de l'entreprise. Mais par rapport aux professionnels de la fonction RH, c'est un métier à part entière. Alors, lorsque nous avons ces éléments-là, il est très difficile de postuler qu'il est à la portée de tout le monde. La mise en place d'un plan RH.
1: Donc, on va revenir finalement à ces trois piliers qui sont très, très importants. Vous évoquiez justement la stratégie, l'opérationnel et le contexte. L'élaboration d'une stratégie RH ou d'un plan RH, c'est véritablement la croisée de toutes les spécialités de l'entreprise. Ce n'est finalement pas
2: Absolument.
1: le propre, du DRH ou de la DRH.
2: Absolument, Lella. D'ailleurs, j'ai envie d'ajouter que c'est de là où tout commence. Et d'ailleurs, nous avons toujours tendance à entendre ou à écouter le mot business plan. Et on a tendance à croire qu'il ne s'agit que d'un chiffrage, des chiffres d'affaires, des parts de marché, etc. Alors que la base de toutes les bases, eh ben, c'est la politique RH, parce que tout tourne autour de l'humain. Cette politique, madame, elle a intérêt à être alignée avec les besoins de l'entreprise, avec sa vision avant ses besoins, avec sa vision. Où cette entreprise va-t-elle? Qu'est-ce qu'elle cherche? Je parle ici objet social. Et avec quelles ressources va-t-elle réaliser cet objet sur lequel elle a été créée? Et de là, nous voyons que pour recruter, à titre d'exemple, il va falloir comprendre la stratégie de l'entreprise. Pour former, il va falloir comprendre la stratégie de l'entreprise. Pour faire n'importe quoi au niveau de l'entreprise, il va falloir comprendre sa vision et où va-t-elle.
1: Alors, on va y aller petit à petit, justement. La stratégie, où veut aller l'entreprise? Comment
2: Oui.
1: traduire les ambitions de l'entreprise en priorité RH pour 2027? Et comment identifier les compétences nécessaires pour atteindre ces objectifs?
2: Excellente question. Alors, la première des choses, et votre question, je ne sais pas si heureusement ou malheureusement, elle nous fait une image à un instant T. C'est-à-dire, On n'arrive pas à temporaliser la vie de l'entreprise. Vous avez parlé de 2026 ou de 2027, mais est-ce que nous
1: 2027,
2: parlons
1: oui.
2: d'une entreprise? Voilà. Maintenant, quand on parle de 2027, on ne sait pas cette année par rapport à la date de création de l'entreprise et se positionne où. Alors, si nous sommes en face, à titre d'exemple, d'une entreprise parlant des startups, qui est la tendance aujourd'hui, donc une entreprise récemment créée, pardon. La stratégie de l'entreprise, elle va se poser. La stratégie RH va se positionner sur ce que veut faire ce dirigeant de cette start-up. Alors, revenons aux ressources humaines. Pourquoi recrute-t-on? C'est d'ailleurs l'essence de ce processus très profond. Eh bien, nous avons tendance à créer lorsque nous avons un carnet de commandes. Et là, j'aimerais, si vous me le permettez, m'attarder sur cette petite question, enfin sur cette petite spécificité. L'entreprise, elle ne recrute pas parce qu'elle a un besoin, parce que cette notion de besoin ici, elle est très erronée. Elle recrute parce qu'elle doit répondre à son carnet de commandes. Et de là, nous prenons l'explication économique du recrutement.
1: Alors, pardon, c'est quoi la différence,
2: Toutefois,
1: pardon, c'est quoi la différence entre
2: oui.
1: besoin et carnet de commandes? C'est un besoin pour
2: Ah,
1: remplir
2: voilà.
1: le carnet de commandes.
2: Voilà. Alors là, vous nous ramenez au jargon des DRH.
1: OK.
2: Généralement, au début de l'année, alors vous-même dans votre organisation, vous avez un DRH qui récupère les besoins en poste au niveau des entités, ce que nous appelons les entités métiers ou supports, et chacun envoie ses besoins. Exemple, nous avons besoin de 3 journalistes, nous avons besoin d'un comptable, etc. Alors là, nous parlons de besoins. Toutefois, le dirigeant qui est en train quelque part de superviser cette démarche implicitement ou explicitement et qui la validera au dernier ressort, puisque c'est lui qui autorise les recrutements, il la voit d'un autre œil. Il dira, qu'est-ce que moi j'ai gagné pour que je puisse recruter? Autrement dit, qu'est-ce que j'ai comme chiffre pour que je recrute? Exemple, j'ai un chiffre d'affaires d'un dirham. Donc, j'aurai besoin d'une ressource pour le réaliser. Toutefois, si j'ai un chiffre d'affaires ou un carnet de commandes de 10 milliards de dirhams, alors là, j'aurai besoin de tout un staff pour y répondre.
1: C'est logique, en fait.
2: Alors, exactement. Alors là, on a tendance à comprendre qu'on n'est plus dans ce simple exercice de allez-y, on part à la chasse pour recruter du nouveau sang. Non, l'exercice, il

0: les complexes. Et ce qui me ramène, pour terminer mon analyse, à la deuxième explication, qui est l'explication RH ou l'explication technique. Alors, lorsque j'ai évoqué l'explication économique, qui est le carnet de commandes, ou le pourquoi, maintenant le RH, qui est une fonction parmi d'autres de l'entreprise, mais une fonction axiale, il va traiter le comment. Alors, ce comment, il reprendra l'autorisation de ce recrutement, le fameux besoin, plus la validation du top manager. Et de la même logique, madame, nous allons faire le recrutement. Et de la même logique, nous allons évoquer par la suite, et peut-être on aura l'occasion de le voir, une réorganisation, pourquoi pas.
1: Alors, pourquoi vous insistez sur cette démarche? Est-ce que ça veut dire que ce n'est pas ce qui est mis en place en réalité? Ce n'est,
0: Oui.
1: voilà, pourquoi vous avez tellement insisté et être vraiment dans une approche pédagogique de la démarche scientifique?
0: Une de mes casquettes qui est la casquette d'un professeur universitaire vacataire, donc le docteur, d'ailleurs vous l'avez dit.
1: Oui.
0: Si je vous réponds d'une manière scientifique, la réponse est oui. Parce que la manière dont les entreprises, la majorité des entreprises que d'ailleurs j'ai observées, hein, je suis quelqu'un qui est dans le terrain depuis 22 ans, elle fait presque rire. Et je m'excuse du terme. Pourquoi? Eh bien parce que nous sommes dans une démarche qui est purement quantitative. Maintenant, si vous voulez que je reprenne ma casquette de conseiller et ma casquette d'administrateur d'entreprise, je dirais que les entreprises ne sont pas assez matures pour qu'ils puissent recruter correctement, former correctement et exercer l'ensemble des fonctions du management de capital humain, tels que les livres le disent, tels que les standards internationaux le disent, tels que les règles de l'art le disent. Donc oui, votre intuition est
1: Et correct.
0: pertinente, est correcte, et je ne peux attester que vous êtes une journaliste intelligente qui sait lire entre les lignes. C'est absolument ce que je veux dire.
1: Vous savez, en fait, j'ai l'impression qu'il va falloir qu'on fasse épisode 1, épisode 2, épisode 3, parce qu'on a pratiquement consommé tout l'épisode, mais on n'a pas encore donné finalement toute l'ossature. Mais on est en train de, avec vous, de corriger les mauvaises pratiques. J'ai presque envie d'intituler l'épisode autrement. Ces mauvaises pratiques qui viennent ruiner votre plan RH.
0: Ben, vous avez raison. Et d'ailleurs, comme scientifique toujours, ce n'est pas de l'exceptionnel de reformuler sa question centrale ou de reformuler le thème de sa thèse ou de son sujet.
1: Tout à
0: Oui,
1: fait.
0: vous avez raison. On peut bien le nommer comme ça.
1: Donc, ça veut dire que quand on parle de stratégie, d'opérationnel et de contexte, qui est supposé analyser le contexte, qui est supposé venir avec la stratégie et qui est supposé allier stratégie et opérationnel?
0: Encore une question pertinente et encore une compréhension très réelle du terrain. Qui est censé venir avec la stratégie? Ben, ça dépend de la forme de l'entreprise. Si nous parlons d'une entreprise patriarcale, ben, la réponse est dans le mot. Ça viendra du dirigeant, du top, je ne dirais pas du top manager, mais je dirais du directeur, hein, du directeur général. Si nous parlons d'une SA, ben ici, la tendance, enfin, la sphère, elle est plus grande. Nous parlons d'un président, nous parlons d'un conseil d'administration, nous parlons de directeur, nous parlons de comité, mais c'est généralement, et on espère qu'il y en a toujours, et d'ailleurs, il y en a, ça va émaner. On parle de la stratégie RH, bien sûr. Ça va émaner du DRH. Ça va émaner du DRH. Mais qui est censé être un DRH stratégique. Et encore là, une autre notion. Les DRH, c'est une typologie. Il y a un DRH stratégique, c'est-à-dire quelqu'un qui peut tenir tête à son directeur général. Quelqu'un qui connaît le métier. C'est-à-dire si, toujours dans le domaine du journalisme, comme ça, je serai galant avec vous. Si nous parlons du journalisme, c'est un DRH qui doit comprendre le journalisme pour qu'il puisse le modéliser en termes de stratégie RH. Il n'est pas forcément journaliste, mais c'est quelqu'un qui comprend le métier. Si nous parlons d'un autre métier, par exemple, que sais-je moi, la production.

0: pointé vers le haut, maintenant il va se retrousser les manches et descendre au terrain pour qu'il puisse déployer cette stratégie. Il puisse recruter correctement, former correctement. Alors, par correctement, je dirais égal alignement de cette fonction avec les tendances de l'entreprise, avec son objet social, pour ne pas rentrer dans le détail. Et bien évidemment, comme toute démarche bien faite, il va falloir mesurer tout ça. Et la mesure, elle ne peut être faite dans la logique du juge est parti. C'est pourquoi nous voyons que les grandes entreprises, des entreprises qui ont le budget, qui font des missions d'audit, RH d'ailleurs, des missions de baromètre pour voir l'impact de cette stratégie, etc.
1: Justement, aujourd'hui, quelle place la préparation, l'anticipation du plan RH annuel prend-il dans la vision stratégique de l'entreprise en tant que telle?
0: Alors, là encore, nuance. Si nous sommes en face d'une GE, nuance bien avertie, parce que il m'est de mon devoir de faire aussi circuler que toutes les GE ne sont pas des prouesses du management RH. Mais je parle des GE, des grandes entreprises qui sont averties, averties sur cette question. Ils comprennent que c'est sur l'humain où tout ça tourne. Ben, elle occupe une place prépondérante. Et pour répondre mes mots et vos mots aussi, c'est de là où tout commence. C'est de là où tout commence. Donc, on ne pourrait imaginer un ensemble de documents sans qu'il n'y ait au premier étage, ou le dernier, peu importe, la stratégie RH. Donc, c'est le cœur du fonctionnement de l'entreprise. Laissez-moi vous poser une question, mais comme dirait l'arabe, Souhel Stinkeri. Trouvez-vous, madame, que c'est faisable de faire tourner une entreprise sans ses hommes? Trouvez-vous encore une fois logique de penser les grandes entreprises d'industrialisation, d'internalisation, de digitalisation, et j'en passe, sans penser au moteur, à cette pièce névralgique qui fait tourner tout cela? Ben, si la réponse est oui, alors ma réponse serait qu'il n'y a aucune importance de mettre une stratégie RH. Mais généralement, la réponse doit être oui. Donc, nous sommes obligés de placer les ressources humaines au cœur de l'entreprise. Et pour que je puisse avoir toujours dit que l'amène et l'ilmiya, comme on dit en arabe encore une fois, on ne peut faire cela que par le biais des IT ou par le biais d'un grand DSI qui, à mon sens aujourd'hui, se place au trône des fonctions transverses au niveau de l'entreprise.
1: Ça, c'est toute une thématique à creuser, justement. Parce que la
0: Oui.
1: question qui me vient en tête directement, et si vous pouvez répondre rapidement, c'est pourquoi justement? J'ai eu à discuter avec des professionnels qui, pour eux, aujourd'hui, le DSI n'est pas celui qui porte la stratégie de développement numérique, IA, mais c'est la patronne, le patron, qui finalement vient avec la stratégie, et le DSI est en quelque sorte un accompagnateur, une fonction support. Mais non pas là,
0: Nous
1: ne
0: sommes
1: vient pas avec la vision stratégique.
0: dans un cercle vicieux. Ce que j'ai dit pour le DRH, il est valable pour le DSI. Et je sais de quoi je parle, puisque parmi nos prestations, c'est la digitalisation des fonctions support, principalement les RH. Alors, je vous explique. Si vous avez un DSI, encore une fois, et désolé de me répéter, qui est stratégique, parce que j'entends bien ces voix-là, ils ont raison. Si je suis en face d'un DG ou d'un patron qui comprend comment digitaliser son business, eh ben le DSI, il sera marginal. Mais généralement, ce n'est pas le cas. Généralement, c'est l'inverse. Alors que le point faible du DSI ou même du DRH, c'est la compréhension du business, c'est-à-dire la compréhension de où vient l'argent et où part l'argent, bien sûr, l'argent de l'entreprise. Alors, si nous sommes en face d'une entreprise avertie, le DSI, il est au cœur, à la même place que le DRH. Parce que le premier, il gère les hommes, le deuxième, Il gère les systèmes et il gère surtout la data.
1: Donc, préparer son plan RH commence par comprendre le contexte de l'entreprise et la direction qu'elle souhaite prendre. Il faut ensuite traduire cette stratégie en besoins concrets. Quelles compétences développer, quel recrutement prévoir.

quelle organisation mettre en place. C'est cette cohérence qui donne du sens aux décisions RH et ceux de la direction générale. Merci à toutes et à tous d'avoir suivi Nouvelle Piste, le rendez-vous qui décrypte pour vous les grandes mutations du monde professionnel.

0: درجة بطنجة و 26 درجة بالدار البيضاء والرباط و 25 درجة بتطوان والحسيمة، فيما لن تتجاوز 17 درجة بإفران. في شمال إفريقيا ينتظر أن تبلغ الحرارة 27 درجة في طرابلس مع احتمال زخات رعدية متفرقة، 24 درجة في تونس مع أجواء مشمسة جزئيا واحتمال سقوط أمطار، فيما يتوقع أن تسجل نواكش درجات حرارة تراقب 33 درجة مع أجواء حارة. في غرب وشرق القارة الإفريقية يرتقب أن تسجل أبيجان نحو 29 درجة مع احتمال هطول أمطار، و 28 درجة في دكار مع إمكانية حدوث عواصف رعدية، بينما تصل الحرارة إلى نحو 33 درجة في واغادوغو. في أوروبا وأمريكا الشمالية يتوقع أن تسجل باريس 17 درجة مع أجواء غائمة، ومدريد 20 درجة مع طقس صاف، وروما 17 درجة مع سماء ملبدة بالغيوم، فيما تصل الحرارة إلى 14 درجة في برلين. وفي المنطقة العربية يتوقع أن تصل درجات الحرارة إلى 31 درجة في بيروت، 40 درجة في مكة المكرمة، 41 درجة في دبي، و 35 درجة في دمشق. تمام الخامسة والنصف صباحنا بمذيئة، موعد الموجز الإخباري.
1: Bonjour à tous, c'était ce vendredi après-midi, le roi Mohamed VI, accompagné du prince héritier Moulay Al-Hassan, du prince Moulay Rachid et du prince Moulay Ahmed, a présidé à Rabat l'ouverture de l'année législative. À cette occasion, le souverain a prononcé un discours devant les membres des deux chambres du Parlement. Parmi les grands axes de cette allocution, la question de la gestion du phénomène migratoire. Pour le souverain, il faut reconnaître que le modèle actuel de coopération avec les partenaires du Maroc a atteint ses limites. Illustration avec l'Espagne, le roi Mohamed VI a annoncé une nouvelle vision stratégique du royaume en termes d'immigration qui sera prochainement communiquée aux partenaires internationaux. En ce qui concerne les défis internes au royaume, le souverain a mentionné la sécurisation des ressources, les progrès technologiques à venir et surtout les questions liées à la jeunesse qui devront se placer en tête des priorités politiques. Enfin, et toujours concernant le royaume, le souverain a eu un mot pour le développement territorial. Il a appelé à l'accélération de la régionalisation avancée et de la déconcentration administratives qui sont aujourd'hui freinées par les retards et les dysfonctionnements, ce que le souverain a qualifié d'intolérable. Dans le reste de l'actualité, Riyad dit mener une opération à grande échelle contre les rebelles houthis au Yémen. Selon la coalition menée par l'Arabie Saoudite, 136 cibles militaires houthis ont été détruites. Un média affilié au groupe armé fait état d'attaques dans le nord-ouest du Yémen hier. L'aéroport de Sanaa a aussi été pris pour cible. Dans le même temps, le groupe armé a de nouveau frappé l'aéroport de Riyad jeudi, faisant 3 morts. Les États-Unis et la Russie passent un accord au mépris de l'Ukraine. Donald Trump a annoncé hier que Washington a passé un deal avec Moscou pour importer une quantité massive de diesel russe. Annonce qui intervient alors que les négociateurs ukrainiens étaient à Miami hier pour mener des discussions avec les Américains et les Européens, des discussions qui doivent se poursuivre aujourd'hui. Le président ukrainien n'a pas mâché ses mots pour dénoncer cet accord qu'il juge indigne de ses partenaires. C'est une décision faible selon Volodymyr Zelensky. Par ailleurs, Kiev et Moscou partagent toujours un différend diplomatique. L'ambassadeur de Corée du Sud en Ukraine vient de rentrer au pays, selon le ministère sud-coréen des Affaires étrangères. Séoul reproche à Kiev d'avoir rendu public le transfert de prisonniers nord-coréens capturés par l'armée ukrainienne vers la Corée du Sud. Et enfin, l'heure est au bilan. Au Panama, après le séisme qui a secoué le pays hier, un séisme de magnitude 7,7 survenu non loin de la capitale. Pour le moment, aucune victime n'est signalée, mais le président évoque toutefois un grand désastre avec de nombreux bâtiments effondrés. Les dégâts matériels semblent très importants. C'est la fin de cette synthèse. Merci à toutes et tous de l'avoir suivi. Très bonne matinée sur Média Radio.
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1: Bonjour, bienvenue si vous venez de nous rejoindre. À la une ce matin, le discours du roi Mohamed VI prononcé hier après-midi à l'occasion de la rentrée parlementaire. De nombreux sujets ont été évoqués hier par le souverain. Nous ferons le point dans le journal de 6h30 largement consacré au discours du roi. C'est juste après la météo. Au Maroc, l'après-midi, le ciel sera nuageux à partiellement nuageux au nord de la ligne Figuig-Tada-Agadir ainsi que sur l'extrême sud du pays et clair ailleurs. Pour les températures, il fera 23 degrés à Tazin ainsi qu'à Beni Mellal, Safi et Tingir. C'est la minimale, comptez 26 degrés pour la capitale, Rabat avec des nuages et quelques orages, 26 également à Casablanca avec une météo similaire. Il fera 27 à Tanger sous le soleil ainsi qu'à Laayoun et Marrakech. Le thermomètre affichera 24 degrés à Errachidia où le temps sera couvert, prévoyez 26 à Oujda, Fès et à Al-Hoceima. Le temps sera nuageux avec quelques orages à Tantane où il fera 25 degrés. Enfin, comptez 26 pour Darla sous le soleil et 31 pour Smara, c'est la maximale. Dans le reste de l'Afrique du Nord, il fera 30 degrés au Caire avec des nuages, 32 à Nouakchott avec des orages, il fera 26 à Tunis avec là aussi des nuages et quelques orages et le temps sera ensoleillé à Alger avec 22 degrés. En Afrique centrale, des averses sont prévues à Douala avec 31 degrés, il y aura des orages à Bangui et Kinshasa où il fera respectivement 30 degrés.

0: matin et 33 degrés. Des orages aussi à Yaoundé avec 28 degrés. Enfin, il fera 40 degrés sous le soleil à N'Djamena et 37 sous les orages à Libreville. Et dans le reste du monde, Paris sera à nouveau sous la pluie aujourd'hui avec 18 degrés, 15 degrés prévus à Londres avec du soleil aussi à Madrid où le mercure affichera 23 degrés. Il fera 15 degrés à Bruxelles, 17 à Berlin et 13 à Moscou. Dans les Amériques, New York est sous les nuages avec 21 degrés, il fera 21 à Mexico avec des orages et comptez 16 degrés à Buenos Aires sous la pluie. Et enfin dans le monde arabe, 28 degrés sont prévus à Beyrouth sous le soleil, tout comme à Bagdad avec 37 degrés, il fera 30 à Damas et 38 à La Mecque sous les nuages. h 30, c'est l'heure du journal d'Anaïs Lavielle. Bonjour Anaïs.
1: Bonjour Martin, bonjour à toutes et à tous.
0: Le Maroc ouvrait la première session de cette nouvelle année parlementaire hier.
1: Et pour l'occasion, le roi Mohamed VI a présidé l'ouverture et a prononcé un discours, allocution portée sur différents thèmes et notamment sur la question migratoire, vous l'entendrez. Le système de coopération migratoire est à remettre à plat. Pour cela, le roi Mohamed VI a annoncé une nouvelle vision stratégique du royaume en la matière. Alors que doit-on attendre de cette nouvelle vision royale? La réponse d'un politologue dans ce journal.
0: Revoir la relation entre l'État et les régions.
1: Décentraliser l'administration et développer les régions, c'est l'une des priorités annoncées par le souverain. Nous entendrons le roi Mohamed VI qui revient sur cette notion d'action territoriale.
0: Et on parlera d'un peu de football pour finir cette édition. Et
1: la Confédération africaine de football semble changer d'avis. Finalement, la Coupe d'Afrique des Nations n'aura peut-être pas lieu tous les 4 ans, mais bien toujours tous les 2 ans. Les détails en fin de journal.
0: C'était hier après-midi, la rentrée parlementaire au Maroc.
1: Et le roi Mohamed VI a présidé l'ouverture de cette nouvelle année législative à Rabat. Il était accompagné du prince héritier Moulay El Hassan, du prince Moulay Rachid et du prince Moulay Ahmed. Le souverain a prononcé un discours devant les membres des deux chambres du Parlement. Par cette occasion, le roi Mohamed VI a tout d'abord félicité les députés élus lors des législatives du 23 septembre dernier. Puis il a prononcé une allocution portée sur différentes thématiques d'actualité. Parmi celles-ci, la question de l'immigration. Pour le roi Mohamed VI, il faut reconnaître que le système actuel de coopération en matière de migration devrait être remis à plat. Écoutez.
2: Le royaume a pu conforter sa position à l'international en tant que partenaire responsable, fiable, soucieux d'honorer ses engagements et parfaitement fondé, par voie de conséquence, à recevoir le même traitement de la part de ses partenaires. En outre, l'approche équilibrée que notre pays a adoptée dans la gestion du phénomène migratoire a abouti à des résultats concrets. Cependant, nous devons reconnaître avec courage et objectivité qu'en la matière, le modèle actuel de coopération a atteint ses limites, comme en atteste clairement les crises récurrentes. La même analyse est valable pour notre voisine, l'Espagne, avec laquelle notre partenariat a connu d'importantes avancées dans les différents domaines, y compris dans la lutte contre l'immigration irrégulière. Néanmoins, cette coopération se heurte aujourd'hui à des défis majeurs liés à certaines dispositions légales dépassées et à des décisions judiciaires éloignées de la réalité. Malheureusement, un tel attelage entrave le rapatriement des mineurs et des personnes usurpant le statut de réfugiés et aiguise l'appétit des réseaux criminels. Face aux déclarations irresponsables de certains milieux politiques et médiatiques et à leur instrumentalisation flagrante de la situation, nous affirmons que le partenariat est un choix souverain et un engagement volontaire qui ne saurait faire l'objet d'aucune pression ou menace, ni d'aucun chantage. Dans ce cadre, le Maroc présentera à ses partenaires un document dans lequel sera exposée une vision stratégique, claire et pratique, porteuse d'une orientation nouvelle visant à promouvoir le co-développement, la compétitivité économique et la stabilité régionale.
0: Et par ces mots, vous l'entendez, le souverain a mentionné la nouvelle vision stratégique du royaume en matière de migration.
1: Le partenariat est un choix souverain qui ne saurait faire l'objet d'aucune pression ou menace, a souligné le souverain avant d'annoncer que Rabat transmettra à ses partenaires un document avec cette nouvelle vision. Alors quelle forme pourrait-elle prendre? On écoute Mustapha Tossa, journaliste politologue et spécialiste du monde arabe.
3: aujourd'hui pour qu'on évite les crises récurrentes, pour qu'on évite les chantages pratiqués par un certain nombre de milieux politiques sur le Maroc, il faut complètement changer de vision. Alors cette nouvelle vision pourrait avoir le développement économique comme colonne vertébrale de cette coopération. Plus l'Europe, plus l'Espagne et l'Europe investissent dans des projets économiques sur le Maroc et sur la région subsaharienne qui nourrit cette immigration, moins il y aurait de candidats à l'immigration et plus facile serait le contrôle de ce flux migratoire et plus facile aussi serait la capacité de garantir une stabilité politique et sécuritaire dans la région. Donc l'économie sera au cœur de ce projet stratégique que Sa Majesté le Roi va proposer aux Européens.
1: Mustapha Tossa, journaliste politologue et spécialiste du monde arabe, il répondait aux questions de Mounia Belarbi.
0: Et d'autres points ont également été abordés dans ce discours du roi Mohamed VI.
1: Le souverain appelé au lancement d'une nouvelle génération de grandes stratégies dans plusieurs secteurs, sécurité hydrique, énergétique, alimentaire, mais aussi émergence industrielle, économie numérique ou encore intelligence artificielle. Pour cela, le secteur privé doit s'engager davantage. Selon lui, il faut renforcer son rôle comme acteur stratégique de la transformation qui s'opère au Maroc.
0: De même, le roi Mohamed VI a évoqué des questions liées à la jeunesse.
1: Des questions qu'il faut placer en tête des politiques publiques dans le but de garantir l'égalité des chances. Les jeunes, souligne le souverain, doivent être assurés de leur capacité à monter dans l'échelle sociale et pourront ainsi avoir plus foi dans les institutions de leur pays et dans les opportunités qui leur sont offertes.
0: Anaïs, c'est aussi un autre sujet détaillé par le souverain, celui du développement territorial.
1: Et le roi Mohamed VI accorde une attention particulière à la déconcentration administrative et à la régionalisation avancée. Dans son discours, le souverain a précisé que cette question reposait sur une action concrète au niveau des régions pour identifier les besoins locaux et apporter des solutions adaptées. Écoutez-le.
2: L'enjeu réel de la prochaine étape est l'action territoriale qui devra être menée sur le terrain pour identifier les vrais problèmes de chaque région et pour leur trouver des solutions réalistes. En effet, la promotion du développement intégré, l'amélioration de la qualité des services publics et l'encouragement de l'investissement productif sont étroitement liés au processus de régionalisation avancée et à la mise en œuvre de la déconcentration administrative. Or, le retard et les dysfonctionnements qui freinent toujours l'opérationnalisation de la décentralisation et de la déconcentration affectent les programmes de développement socio-économique et empêchent de répondre aux préoccupations réelles des citoyens. Aussi, nous soulignons avec force qu'aucun retard ni atermoiement n'est plus tolérable dans la mise en œuvre pleine et entière de la charte de la déconcentration, avec ce que cela implique en termes de transfert des compétences et de réaffectation des ressources humaines et financières nécessaires du centre vers les provinces et les régions. De même, il convient de lever les obstacles qui continuent d'entraver le fonctionnement des institutions de la région, notamment en définissant plus clairement les compétences y afférentes et en renforçant leurs effectifs humains et leurs ressources matérielles. En effet, il devient indispensable de mieux organiser les relations entre l'État et les régions et d'instaurer les mécanismes de coordination et de contractualisation nécessaires pour doter celles-ci du pouvoir de décision et d'exécution des projets.
1: Revoir la relation entre l'État et les régions, c'est une des priorités annoncées par le roi Mohamed VI. On le comprend, le souverain marocain insiste, il ne doit pas y avoir de retard dans la décentralisation. Hicham Mouattadi, des politologues et chercheurs en études politiques publiques et internationales, il revient sur cette notion d'action territoriale. Écoutez-le.
4: C'est probablement, en fait, pour moi, l'un des passages les plus opérationnels du discours. En fait, le souverain identifie clairement, en fait, l'action territoriale comme l'enjeu réel de la prochaine étape. Et le discours ici établit, en fait, une distinction fondamentale entre annoncer des politiques nationales et être capable de les exécuter dans chaque région. Parce que, on l'a tous observé, en fait, tout au long des dernières années, il y avait un gap entre l'annonce des politiques nationales, mais cette capacité de les exécuter propre à chaque région. Donc l'appel, en fait, à appliquer pleinement la charte de la déconcentration, si vous voulez, administrative, concerne non seulement le transfert des compétences, mais aussi celui des ressources humaines et financières. Et il faut ici, en fait, distinguer la décentralisation, qui force les collectivités, si vous voulez, territoriales, et la déconcentration, qui rapproche les services et les décisions, en fait, de l'administration de l'État des territoires. Et c'est à ce niveau-là que le souverain veut que la boussole, en fait, politique de ceux qui étaient présents soit concentrée.
1: Hicham Mouattadi, des politologues, chercheurs en études politiques publiques et internationales, des propos recueillis par Arnaud Dalmas.
0: Et un mot de sport pour finir cette édition, Anaïs, la CAF.

0: change d'avis.
1: La Confédération africaine de football était réunie au Cap-Vert hier. Elle a expliqué un potentiel rétropédalage dans sa décision de faire passer l'organisation du tournoi continental à tous les 4 ans au lieu de tous les 2 ans. Annonce faite par la voix de son président, Patrice Motsepe, qui promet une consultation des 54 fédérations membres. À ce sujet, écoutez l'analyse de Sahel Sissoko, notre consultant spécialiste du football africain.
2: Moi, je pense que quand même la CAF nous a habitués à un changement inattendu. Le passage à tous les 4 ans déjà a été décrié par beaucoup, beaucoup d'Africains, beaucoup d'observateurs qui pensent que la CAN est notre fête à nous. Le fait que cette compétition passe de 2 ans à 4 ans allait avoir un impact économique non négligeable. Ça, je pense qu'il fallait y penser avant de prendre la décision. Mais alors, heureusement qu'il revient dans la raison. Maintenant, je serais curieux de savoir l'avis des mêmes personnes qui avaient décidé que 4 ans, c'était une bonne idée et que maintenant, revenir à 2 ans est la meilleure idée. Quoi qu'il en soit, on est aujourd'hui habitué à cela. Même le pays hôte de la CAN, chaque édition, il y a toujours ce sentiment que c'est aléatoire. C'est ça qui fait un calendrier aléatoire. Il faut que maintenant qu'on fidélise les gens à cette Coupe d'Afrique des Nations, à la même date, au même moment, et chaque 2 ans, et qu'on, franchement, on pense au développement du football africain.
0: Sahel Sissoko, notre consultant spécialiste du football, au micro de Moncef Zamrat. Des propos qui viennent donc conclure ce journal. Merci beaucoup Anaïs Laviale. On vous retrouve à 7h30 pour la prochaine édition du journal. Matin Info, ça continue. Restez avec nous.

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1: Vous êtes bien sur Média, merci d'être avec nous en ce samedi matin. On va se réveiller tranquillement tous ensemble jusque 9h. Notre invité ce matin sera consacré au discours du roi Mohamed VI, un discours prononcé hier à l'occasion de la rentrée parlementaire. Le souverain a notamment mis l'accent sur la coopération internationale en matière de gestion de la migration. Le souverain appelle également à accélérer la décentralisation économique et administrative, mais aussi à redonner à la jeunesse ses chances d'ascension sociale avec une politique public plus adapté. Nous reviendrons sur cette allocution avec Mustapha Saïmi, professeur de droit et politologue marocain. Ce sera à partir de 8h15. Nous ferons le point aussi sur les temps forts qui ont marqué l'actualité sportive cette semaine. Lionel Messi qui fait ses adieux à l'Albi Céleste. Cristiano Ronaldo au contraire qui n'en a pas terminé avec le Portugal. Novak Djokovic qui renoue avec la victoire au Japon. Et bien sûr la finale de la CAN dans les dossiers du TAS. Les temps forts d'Hakim Tamim, ce sera à partir de 7h20. Et dans un petit instant, nous serons au Musée national de la photographie à Rabat, un lieu qui abrite et qui est peut-être méconnu et pourtant chargé d'histoire.
2: Il a été squatté par plusieurs familles, il a été délaissé. Et donc, en 2017, l'idée de réhabiliter ce lieu et de le restaurer est venue suite à une décision de Sa Majesté le roi Mohamed VI. Et donc, le lieu a été totalement restauré, reconstruit, réhabilité. Il accueille actuellement le Musée national de la photographie.
1: Une visite que nous vous proposerons dans la chronique d'actualité dans un petit instant. Vous avez le programme. Très bonne matinée sur Média.
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1: Et on va tout de suite prendre la direction de la Syrie. 513 objets archéologiques ont été restitués au service chargé du patrimoine en Syrie plus de 10 ans après leur découverte dans le sud d'Idlib. Ces pièces conservées pendant les années de guerre et de déplacement comprennent notamment des céramiques et des tablettes cunéiformes. Elles viennent d'être confiées aux institutions publiques pour être inventoriées, étudiées et datées. Derrière cette restitution officielle se cache aussi le parcours singulier de ces objets déplacés pendant des années avant de rejoindre Damas. C'est l'histoire que nous raconte Pierre Boussel dans Lettres d'Orient.
3: C'est une histoire absolument étonnante qui commence en 2014. Nous sommes dans la province d'Idlib, en Syrie, région à l'époque ravagée par la guerre. Dia al-Din Khanous, un Syrien parmi tant d'autres, affirme avoir découvert un ensemble d'objets anciens. Il choisit de les conserver plutôt que les abandonner. Commence alors une décennie de déplacements, de précautions. Les pièces découvertes le suivent au gré de ses changements de résidence, au moins une quinzaine de lieux différents, puisque cet homme fuyait la guerre et ses pièces ont été conservées dans des caisses. Leur parcours se poursuit ainsi durant des années à travers la Syrie en guerre. Les objets sont placés sous la responsabilité aujourd'hui des responsables syriens du patrimoine. Leur remise officielle aux autorités marque le début d'un nouveau travail puisque des archéologues, des spécialistes vont devoir inventorier chacune de ces pièces. Ils doivent ensuite examiner leur état de conservation. Ils devront ensuite déterminer leur provenance géographique et historique et si possible établir une datation. Une partie de l'ensemble est constituée de céramique, d'autres pièces sont des tablettes portant des inscriptions cunéiformes. Cette écriture a été utilisée durant plusieurs millénaires au Proche-Orient ancien. Les premières évaluations situent que certains objets dateraient environ de 3200-2000 avant notre ère. Cette période correspond au premier siècle de l'âge du bronze en Syrie. Mais ces indications restent toutefois provisoires. Attendons ce que seront les conclusions des archéologues qui vont maintenant travailler sur ce formidable legs de l'histoire qui a été sauvé par un homme, un Syrien, un certain Dia al-Din Khanous. Un homme qui lui aussi, par son geste, par sa persévérance à sauver le patrimoine de son pays, et bien quelque part lui aussi est entré dans l'histoire.
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1: Il est 6h46 sur Médias, merci d'être avec nous. C'est l'heure tout de suite de se plonger dans le monde de l'agriculture avec la deuxième partie de l'émission agricole.
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1: Et on va tout de suite se rendre à Rabat, la capitale, pour un petit voyage culturel et historique. À Rabat se trouve notamment le Musée national de la photographie, face à l'océan, dans le quartier de la capitale qui porte le même nom. Le bâtiment dans lequel il se trouve date de la fin du 19e siècle et n'était pas du tout destiné à accueillir un jour un espace culturel où est maintenant mise en avant la jeunesse artistique marocaine et des photographes du monde entier, avec un accent particulier mis sur ceux originaires du sud de notre planète. Paul-Lionel Kivigère s'est rendu sur place pour vous faire découvrir ce lieu atypique et chargé d'histoire.
7: Quand on arrive devant le Musée national de la photographie, on croirait presque s'être trompé d'endroit. Face à l'océan, une forteresse militaire qui a commencé à être construite par l'Allemagne en 1888. Les Français prennent contrôle du lieu en 1912 et le rebaptisent Fort Hervé. Après avoir été inutilisé pendant très longtemps, c'est depuis peu que cette bâtisse a une nouvelle vie. Lina Ben Moïse Slimani Hassani, médiatrice culturelle au Musée national de la photographie.
2: Il a été squatté par plusieurs familles, il a été délaissé. Et donc, en 2017, l'idée de réhabiliter ce lieu et de le restaurer est venue suite à une décision de Sa Majesté le roi Mohamed VI. Et donc, le lieu a été totalement restauré, reconstruit, réhabilité. Il accueille actuellement le Musée national de la photographie.
7: Ce musée a pour principale mission de mettre en avant la jeune scène marocaine à travers deux expositions par an environ. Certains noms sont maintenant connus grâce à cette politique, comme celui d'Amin Oulmaki. Des œuvres de sa série « Homme, âne » sont actuellement exposées.
2: L'âne, comme un animal qu'on connaît énormément dans la culture marocaine, qui est un animal très têtu. Et donc l'idée, c'était que cet homme animal a eu l'idée de planter son olivier quelque part dans sa ville. Et ben, il a pris son olivier sur son dos, et ben, il cherche où le planter. Là, on a vraiment une problématique qui est récente, qui fait qu'on a l'urbanisme des villes où on ne trouve plus d'espace vert, où c'est très compliqué d'avoir un peu de verdure.
7: On retrouve aussi des photographies qui mettent en avant la culture amazigh à travers le travail de Mouna Karimi, qui utilise là le foulard comme un personnage.
2: Quand on voit son œuvre et sa série, on voit qu'elle cache complètement les visages. Ce n'est pas anodin, c'est parce que pour elle, cette image-là représente plusieurs femmes. On peut l'interpréter comme on veut, mais c'est l'image de plusieurs femmes amazigh du nord au sud. Parce qu'on a ce foulard-là, on le retrouve dans les villes du nord comme on le retrouve dans les villes du sud.

0: ينوي لكرة القدم لحساب الجولة الثالثة، حيث تجرى هذا اليوم مباراتين خلالها الكوكب المراكشي يستقبل اتحاد طنجة بداية من الساعة 5 مساء، وفي 7 مساء الاتحاد الرياضي أمل تزنيت يستقبل الدفاع الحسني الجديدية. بعد فترة التوقف الدولية، إذن تعود الإثارة والندية إلى ملاعب القارة العجوز عبر الدوريات الخمسة الكبرى، والمستهل من إسبانيا لحساب الجولة الثامنة من الليغا، حيث يستقبل اليوم المتصدر برشلونة نادي ختافي البارسا ب 21 نقطة، يسعى لتعزيز بدايته المثالية هذا الموسم والبصم على العلامة الكاملة بقيادة هانز فليك. المواجهة من المحتمل أن تشهد غياب رافينيا للإصابة. قمة البارسا وختافي تنطلق في تمام الساعة 4:30 عصرا، بعدها في 7 مساء ريال مدريد الجريح يلاقي فياريال بملعب سانتياغو برنابيو. الريال ب15 نقطة يطمح إلى أن يواصل الضغط على المتصدر برشلونة، علما بأن ريال مدريد يحتل الصف الرابع بفارق 6 نقاط عن نادي برشلونة. أما فياريال فنجده في المركز التاسع ب8 نقاط. بقي أبرز مباريات اليوم في الليغا الإسبانية، ألافيس يستقبل أتلتيكو مدريد، وأتلتيكو بلباو يرحل لملاقاة رايو فايكانو. من إسبانيا إلى الدورية الإنجليزية الممتازة، حيث يسعى أرسنال حامل اللقب اليوم لحساب الجولة السادسة إلى تحقيق انتصار جديد حين يستقبل ليدز يونايتد. الأرسنال نجده في الصف الثاني ب12 نقطة، وذلك بفارق 3 نقاط عن المتصدر مانشستر سيتي. بقي أبرز مباريات اليوم، تشيلسي يستضيف بورنموث، ومان يونايتد في قمة النارية أمام نادي توتنهام. نرحل اللحظة إلى إيطاليا، حيث تجرى اليوم 3 مباريات لحساب الجولة السادسة من الكالشيو. الإنتر ثاني الترتيب يستقبل بارما بداية من الساعة 4 عصرا، أما نابولي فسيلاقي فروزينوني، وجنوا يلاقي فيورنتينا. بعيدا عن أخبار كرة القدم الأوروبية، نفتح اللحظة صفحة ريادة الغولف، حيث يواصل لاعب الغولف المغربي آدم بريسنو صعوده بين أبرز المواهب العالمية في ريادة الغولف بعدما ارتقى للمركز الثالث في تصنيف البي جي اي تور يونيفرسيتي، حيث بلغ المركز 13 عالميا في التصنيف العالمي للهواة، مسجلا بذلك أفضل ترتيب عالمي يحققه لاعب غولف مغربي وعربي على مستوى الهواة. ويأتي هذا الإنجاز تتويجا لسلسلة من النتائج المتميزة لآدم بريسنو، كان آخرها فوزه بلقب بطولة بن هوغن، ويفتح تقدمه المتواصل في التصنيف الجامعي أفاقا واعدة أمام مسيرته الرياضية، إذ يمنح تصنيف بي جي تور يونيفرسيتي للاعبين المتصدرين عند نهاية الموسم فرصا للانتقال إلى المنافسات الاحترافية التابعة للبي جي تور. بريادة الغولف مستمعين الكرام، نصل إلى نهاية عدد اليوم من صباح الرياضة، نشكركم على حسن الإصغاء والمتابعة، بقية أوقات ممتعة رفقة برامجنا على ميديا.
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3: Merci d'être avec nous sur Média. On va continuer dans l'actualité sportive. On va passer ensemble en revue les temps forts qui ont marqué le monde du sport cette semaine avec Hakim Tamim. Et au programme du tennis avec Novak Djokovic qui renoue avec la victoire après sa victoire à Pékin, du football bien sûr, Cristiano Ronaldo n'a pas l'intention de mettre un terme à sa carrière internationale. Lionel Messi, lui en revanche, a disputé son dernier match avec la sélection argentine. Et on va parler bien sûr de la CAN 2025, le TAS qui a examiné le recours du Sénégal.
4: Le tribunal arbitral du sport a mis en délibéré le recours du Sénégal contre la décision de la CAF attribuant la victoire au Maroc en finale de la CAN 2025. Le TAS s'est réuni cette semaine à Lausanne en Suisse. Les deux parties estiment avoir raison.
5: On a l'équipe du Sénégal qui invoque le fait qu'elle n'a pas refusé définitivement de jouer ce match, qu'elle n'a pas abandonné définitivement ce match, de sorte que sa victoire doit être acquise. En outre, aucun organe juridictionnel de la FIFA, aucun juge ne peut venir annuler ou réviser une décision prise par un arbitre. Mais l'équipe du Maroc a également des arguments solides. En effet, les articles 82 et 84 ne laissent aucune place à l'interprétation. Dès lors qu'une équipe refuse de jouer ou quitte le terrain, je précise que c'est alternatif et non cumulatif, elle doit être déclarée perdante.
4: Amir Ngozi, avocat de sport, aucune date précise n'a été communiquée pour le prononcé de la sentence. Ne plus revenir va être une grande peine. Les mots de Lionel Messi qui a disputé son dernier match avec la sélection argentine, victoire face au Bénin. La star argentine a tenu à remercier tous ceux qui l'ont aidé, entouré et encouragé au cours de sa carrière.
6: Il est difficile de dire ce que je ressens aujourd'hui. Il y a beaucoup de choses qui se bousculent dans ma tête. Beaucoup d'émotions, beaucoup de souvenirs et beaucoup de pensées. Et bien évidemment, la première personne à laquelle je pense est mon père. Je ne peux que lui adresser mes remerciements, comme je l'ai écrit dans mon message d'adieu. J'aurais aimé continuer cette aventure ici tout au long de ma vie, parce que jouer avec la sélection argentine est l'une des plus belles choses qui puissent vous arriver.
4: Buteur sur penalty, Lionel Messi, 39 ans, poursuit sa carrière avec son club de l'Inter Miami aux États-Unis. Tout mon respect pour ce que tu as réussi avec l'Argentine. L'hommage de Cristiano Ronaldo, justement, la star portugaise au centre d'une grosse polémique ces derniers jours, n'a pas l'intention de mettre un terme à sa carrière avec la sélection. Ronaldo a publié un communiqué où il s'en prend au sélectionneur du Portugal, mais il a tenu à présenter ses excuses à ses fans et aux supporters portugais.
7: Quand il s'excuse auprès des supporters, auprès de ses coéquipiers, je trouve que c'est très bien. Il assume le fait qu'il doit être sanctionné et que le fait qu'il soit capitaine, c'est une circonstance aggravante parce que les règlements de la Fédé prévoient une suspension ou une amende en cas de désertion, entre guillemets, d'un rassemblement de l'équipe nationale. D'ailleurs, le règlement prévoit que ça se fasse de façon tacite à partir du moment où le joueur a quitté le rassemblement. La prochaine liste de Jésus, elle est dans un mois. Et maintenant, la question, ça va être de savoir si Ronaldo sera là, et s'il sera là, bah il sera là pourquoi, pour combien de temps, et surtout on veut savoir si il sera présent dès la prochaine liste. En tout cas, lui, il a envie de revenir en équipe nationale.
4: Âgé de 41 ans, Ronaldo poursuit sa carrière avec son club d'Al-Nassr en Arabie Saoudite. 11 mois après son dernier titre, Novak Djokovic renoue avec la victoire en remportant le tournoi de Pékin pour la 7e fois de sa carrière. Le joueur serbe totalise ainsi 34 victoires d'affilée sur la surface dure de la capitale chinoise.
8: Djokovic qui remporte son 102e titre à Pékin à une unité de Roger Federer et à 7 du record de Jimmy Connors. Et Novak qui le dit, hein, c'est un titre qui vaut beaucoup plus qu'un trophée parce qu'il s'est replacé tennistiquement. Il s'est replacé mentalement, il s'est aussi replacé physiquement. Alors attention, c'est un format en 2-7 gagnants, mais il y a eu quand même des énormes combats. Hein. Borges, Bou surtout. Alors, ensuite, on a eu Zverev, c'était une énorme empoignade. Dès le lendemain, il joue Daniil avec un match d'une qualité géniale. Un gros trophée pour lui qui compte beaucoup. Et quand on voit ça, on ne peut pas s'empêcher de se dire que pour lui, en tout cas, je pense que c'est un peu la saison des regrets.
4: Âgé de 39 ans, Novak Djokovic réintègre le top 10 mondial, lui, qui a été longtemps numéro 1 mondial et détient toujours le record de victoire en Grand Chelem.
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2: Merci d'être avec nous sur Média en ce samedi 10 octobre. Dans un instant, c'est le journal de 7h30 où nous reviendrons plus en profondeur sur le discours du roi Mohamed VI, un discours prononcé hier au Parlement, à la Chambre des représentants, à l'occasion de la rentrée parlementaire. Mais avant cela, on fait un petit point sur la couleur du ciel dans la région et dans le monde. Au Maroc, l'après-midi, le ciel sera nuageux, partiellement nuageux au nord de la ligne Figuig-Tata-Agadir ainsi que sur l'extrême sud du pays et clair ailleurs. Pour les températures, il fera 23 degrés à Taza ainsi qu'à Benimelal, Safi et Tinguir. C'est la minimale, comptez 26 degrés pour la capitale, Rabat avec des nuages et quelques orages. 26 également à Casablanca avec une météo similaire. Il fera 27 à Tanger sous le soleil ainsi qu'à Laayoune et Marrakech. Le thermomètre affichera 24 degrés à Errachidia où le temps sera couvert. Prévoyez 26 à Oujda, Fès et à l'Oseima. Le temps sera nuageux avec quelques orages à Tantan où il fera 25 degrés. Enfin, comptez 26 pour Darla sous le soleil et 31 pour Smara, c'est la maximale. Dans le reste de l'Afrique du Nord, il fera 30 degrés au Caire avec des nuages, 32 à Nouakchott avec des orages. Il fera 26 à Tunis avec des nuages et quelques orages. Le temps sera ensoleillé à Alger avec 22 degrés. En Afrique centrale, des averses sont prévues à Douala avec 31 degrés. Il y aura des orages à Bangui et Kinshasa où il fera respectivement 31 et 33 degrés. Des orages aussi à Yaoundé avec 28 degrés. Enfin, il fera 40 degrés sous le soleil à N'Djamena et 37 sous les orages à Libreville. Dans le reste du monde, Paris sera à nouveau sous la pluie aujourd'hui avec 18 degrés, 15 degrés prévus à Londres avec du soleil aussi à Madrid où le mercure affichera 23 degrés. Il fera 15 degrés aussi à Bruxelles, 17 à Berlin sous les nuages et 13 à Moscou. Dans les Amériques, New York est sous les nuages avec 21 degrés. Il fera 21 à Mexico avec des orages et comptez 16 degrés à Buenos Aires sous la pluie. Et enfin, dans le monde arabe, 28 degrés sont prévus à Beyrouth sous le soleil, tout comme à Bagdad avec 37 degrés. Il fera 30 à Damas et 38 à La Mecque sous les nuages.

0: 10h30 sur Média, le retour de l'information, c'est tout de suite avec le journal d'Anaïs Laviel. Bonjour Anaïs.
1: Bonjour Martin, bonjour à toutes et à tous.
0: Et à la une au Maroc, le roi Mohamed VI a présidé l'ouverture de la nouvelle année législative hier.
1: À cette occasion, le souverain a prononcé un discours axé sur différents thèmes, notamment celui de la migration. Vous entendrez le roi Mohamed VI sur la notion de coopération migratoire.
0: La question migratoire pour laquelle le souverain a évoqué une nouvelle vision royale stratégique.
1: Une vision qui donne la priorité à la collaboration avec Madrid, c'est ce que nous expliquera un politologue.
0: Et la jeunesse, également au cœur des politiques publiques annoncées par le roi Mohamed VI.
1: Les jeunes, selon lui, doivent être assurés de leur capacité à monter dans l'échelle sociale pour avoir foi dans les institutions marocaines. Nous écouterons un extrait de son allocution. Et un discours prononcé devant les deux chambres du Parlement. Pour l'occasion, notre journaliste était sur place à Rabat. Elle a pu recueillir les réactions de certains parlementaires. Reportage en fin d'édition.
0: Hier, le roi Mohamed VI a présidé l'ouverture de la première session de cette nouvelle année parlementaire.
1: Le souverain a tenu un discours à Rabat devant les deux chambres du Parlement. Il était accompagné du prince héritier Moulay El-Hassan, du prince Moulay Rachid et du prince Moulay Ahmed. Tout d'abord, le roi Mohamed VI a félicité les députés élus lors des législatives du 23 septembre dernier, rappelant que cette mandature intervenait, je cite, « dans une conjoncture riche en opportunités qu'il convient de saisir pour poursuivre la dynamique de réalisation dans les différents domaines ». Une allocution ensuite axée sur différentes thématiques d'actualité et notamment la question migratoire. Pour le roi Mohamed VI, il faut reconnaître que le système actuel de coopération en matière de migration devrait être remis à plat. Écoutez-le.
2: Le royaume a pu conforter sa position à l'international en tant que partenaire responsable, fiable, soucieux d'honorer ses engagements et parfaitement fondé, par voie de conséquence, à recevoir le même traitement de la part de ses partenaires. En outre, l'approche équilibrée que notre pays a adoptée dans la gestion du phénomène migratoire a abouti à des résultats concrets. Cependant, nous devons reconnaître avec courage et objectivité qu'en la matière, le modèle actuel de coopération a atteint ses limites, comme en atteste clairement les crises récurrentes. La même analyse est valable pour notre voisine, l'Espagne, avec laquelle notre partenariat a connu d'importantes avancées dans les différents domaines, y compris dans la lutte contre l'immigration irrégulière. Néanmoins, cette coopération se heurte aujourd'hui à des défis majeurs liés à certaines dispositions légales dépassées et à des décisions judiciaires éloignées de la réalité. Malheureusement, un tel attelage entrave le rapatriement des mineurs et des personnes usurpant le statut de réfugié et aiguise l'appétit des réseaux criminels.
3: Face aux déclarations irresponsables de certains milieux politiques et médiatiques et à leur instrumentalisation flagrante de la situation, nous affirmons que le partenariat est un choix souverain et un engagement volontaire qui ne saurait faire l'objet d'aucune pression ou menace, ni d'aucun chantage. Dans ce cadre, le Maroc présentera à ses partenaires un document dans lequel sera exposée une vision stratégique, claire et pratique, porteuse d'une orientation nouvelle visant à promouvoir le co-développement, la compétitivité économique et la stabilité régionale.
0: Et par ces mots, vous l'entendez, le souverain a mentionné la nouvelle vision stratégique du royaume en matière de migration.
1: Le partenariat est un choix souverain qui ne saurait faire l'objet d'aucune pression ou menace, a-t-il souligné avant d'annoncer que Rabat transmettra prochainement à ses partenaires un document avec cette nouvelle vision royale. Car le roi Mohamed VI a avant tout évoqué la collaboration avec Madrid. Hicham Mouattadid est politologue et chercheur en études politiques publiques et internationales. Il revient sur cette priorité évoquée par le souverain.
4: Le passage consacré à la migration marque en fait un changement de registre dans le discours. On passe en fait des politiques intérieures à la définition en fait des conditions de la coopération internationale. Ce qu'il faut savoir, c'est que le souverain reconnaît en fait les résultats de la coopération migratoire tout en considérant que son modèle actuel a atteint certaines limites. L'Espagne est directement mentionnée dans le discours, et ça c'est vraiment quelque chose sur laquelle il faut s'arrêter, notamment au sujet des difficultés juridiques et opérationnelles entourant en fait les retours et la gestion des mouvements migratoires. Et c'est à ce niveau-là en fait que le défi aujourd'hui doit être résolu. Et il faut cependant en fait distinguer la position exprimée dans le discours des obligations juridiques applicables, notamment en matière de protection internationale et de droits des mineurs. Et donc le gouvernement en fait espagnol

0: a lui-même évoqué les conséquences de décisions judiciaires sur les procédures frontalières.
1: Voilà l'analyse d'Hicham Mouattadid, politologue et chercheur en études politiques publiques et internationales. Il était au micro d'Arnaud Dalmas.
2: Et un autre sujet majeur évoqué dans ce discours, la question de la régionalisation avancée.
1: L'enjeu réel de la prochaine étape, c'est l'action territoriale qui devra être menée sur le terrain pour identifier les vrais problèmes de chaque région, pour leur trouver des solutions réalistes, a affirmé le roi Mohamed VI. Régionalisation avancée et déconcentration administrative sont actuellement freinés par les retards et les dysfonctionnements, ce que le souverain qualifie d'intolérable. Il faut lever les obstacles qui continuent d'entraver le fonctionnement des institutions de la région, a-t-il déclaré avec un mot d'ordre, revoir la relation entre l'État et les régions.
2: Et puis le roi Mohamed VI a annoncé une nouvelle génération de réformes.
1: Il a rappelé le contexte international actuel qui pousse aujourd'hui le royaume à davantage sécuriser ses ressources. En ces termes, le souverain a mis l'accent sur la jeunesse qu'il considère comme l'avenir du pays. Je vous propose d'écouter un extrait.
3: Dans un contexte international marqué par l'accélération des mutations géoéconomiques, notre pays s'est engagé, avec une vision claire, dans une nouvelle dynamique de réformes et de grands chantiers. Aujourd'hui, outre l'activation des projets d'infrastructure à l'ordre du jour, une nouvelle génération de grandes stratégies doit être lancée, notamment dans les secteurs de la sécurité hydrique, énergétique et alimentaire, de l'émergence industrielle, de l'économie numérique et de l'intelligence artificielle. Par ailleurs, nous appelons de nouveau à une plus grande célérité dans le développement des capacités du royaume en matière de constitution des réserves stratégiques et de sécurisation de l'approvisionnement en produits de première nécessité. À cet égard, nous exhortons le secteur privé à renforcer son rôle en tant qu'acteur stratégique de la transformation qui s'opère dans notre pays à la faveur de son développement. Nous l'engageons aussi à se montrer plus entreprenant, plus créatif et plus apte à créer des opportunités d'emploi et à développer ses capacités d'investissement et d'exportation. Il convient également de placer les questions liées à la jeunesse en tête des politiques publiques et des préoccupations des instances de gouvernance à travers l'élaboration d'une vision intégrée garantissant l'égalité des chances et couvrant l'éducation, la qualification et l'insertion économique. Les jeunes seront ainsi plus assurés de leur capacité à monter dans l'échelle sociale et auront davantage foi dans les institutions de leur pays et dans les opportunités qui leur seront offertes pour bâtir un avenir meilleur dans un cadre garant de liberté, de dignité et de stabilité.
1: Voilà, vous entendiez le souverain sur la place importante de la jeunesse pour les directives des années à venir. Des directives adressées aux 515 parlementaires. Par la même occasion, le souverain a souligné la nécessité de structurer la stratégie du pays et d'accélérer les réformes. L'une de nos envoyées spéciales à Rabat a pu récolter les réactions de certains membres du Parlement. Reportage.
4: C'est dans une salle des pas perdus pleine à craquer que les nouveaux élus de la Chambre des représentants ont fait leur entrée après avoir quitté l'hémicycle. La question du dossier espagnol a marqué Abdellah Bouhanno, élu au PJD.
5: Les relations avec l'Espagne que Sa Majesté le Roi a présentées comme reposant sur une vision, une stratégie et un partenariat stratégique s'inscrivent dans un cadre comprenant des accords qui doivent être respectés, y compris ceux relatifs à la migration. Sur ce point, le message était clair.
4: Autre sujet retenu par les nouveaux représentants, ambition économique, déconcentration effective ou encore responsabilité des élus. Un message qui parle à Hakima El Kortobi, issue du parti Mouvement Populaire. C'est la première fois qu'elle est élue à ce poste.
6: C'est une sensation assez spéciale d'entrer au Parlement, de voir Sa Majesté Lines Road. Beaucoup de choses qui font que cette journée est très spéciale.
4: Les interviews s'enchaînent, mais une question est dans tous les esprits, les tractations toujours en cours. Du côté du PJD, le choix est clair, ce sera l'opposition. Samira Outaleb, membre du parti, explique.
7: Nous sommes loin des consultations, mais nous attendons de voir quelle sera la composition du gouvernement. De notre côté, nous avons un programme électoral sur lequel nous nous sommes engagés. Nous avons donc des priorités à défendre et c'est sûr qu'elles seront présentes dans notre travail d'opposition.
4: L'un des grands défis des nouveaux responsables politiques sera de reconstruire la confiance avec les jeunes. Zineb Simou, élue au PAM, en a bien conscience.
8: Concernant la désaffection des jeunes pour la politique et leur boycott électoral le jour du scrutin, le taux ne nous satisfait pas, Sa Majesté l'a dit. Il est temps de restaurer la confiance des jeunes dans les politiques publiques et dans les institutions marocaines.
4: Une diversité de problématiques que les prochains parlementaires

0: parlementaires devront s'employer à relever.
1: Un reportage signé Marianne Garnier depuis le Parlement. Merci beaucoup Anaïs Laviel pour cette nouvelle édition du journal. On vous retrouve bien sûr à 8h30. Quant à nous, il est temps désormais de passer en revue les hebdomadaires sortis cette semaine. Et c'est le Sahara qui est en une de telles quelles, Camille Mathieu.
2: Le titre, ce qui est acquis et ce qui bloque. L'illustration est parlante. 6 interrupteurs alignés sur un mur, celui des Nations Unies et sur ON, ceux de la Chine, des États-Unis, de la France, du Royaume-Uni et de la Russie, tous sur stand-by. L'hebdomadaire s'appuie sur le rapport annuel du secrétaire général de l'ONU, daté du 1er octobre. Il raconte deux périodes. D'abord, une négociation de la mi-janvier à la fin février. Le Maroc, l'Algérie, la Mauritanie et le Polisario ont discuté la manière dont l'autonomie fonctionnerait. Les quatre parties ne s'étaient plus assises ensemble depuis les tables rondes de Genève en 2018 et 2019. Deux rounds, Washington en janvier, où Nasser Bourita présente un projet de statut d'une quarantaine de pages, puis Madrid en février. Ensuite, plus rien, le silence. Aucune réunion n'a été organisée depuis le 24 février. Deux points bloquent, selon le rapport, l'investiture de l'exécutif régional et le corps électoral qui vote. Le Conseil de sécurité doit se prononcer d'ici le 31 octobre sur le renouvellement de la MINURSO. Antonio Guterres recommande un an de plus. Toujours dans tel quel, l'image de la semaine nous emmène en France. Bali Bagayoko, maire La France Insoumise de Saint-Denis, en région parisienne. L'élu hurle à la police de ne pas intervenir. Il tente de protéger les manifestants. C'était le 6 octobre, en marge de la mobilisation lycéenne. Le matin même, il appelait Emmanuel Macron et le ministre de l'Intérieur à la désescalade. Car la répression fait polémique. Un adolescent a eu la main arrachée. L'usage des LBD et des grenades est vivement contesté. La formule de l'hebdomadaire claque. Les lycéens réclamaient des profs. Ils ont eu des CRS. Ce mouvement, c'est justement la une du Nouvel Obs en France. Une révolte sans précédent. Ce qui frappe le magazine, c'est d'où elle part. Contrairement à tous les mouvements qui l'ont précédée, elle ne n'est pas des lycées de centre-ville au lieu du syndicalisme étudiant. Elle naît des établissements délaissés de régions parisiennes. Le mouvement ne s'en prend pas à une réforme en particulier, mais à l'état global du système éducatif. Autre singularité, la mobilisation ne passe plus par les syndicats, mais par les réseaux sociaux, avec ce hashtag qui circule « POV, ton lycée a pas flop le blocus ». L'hebdomadaire note même que l'intelligence artificielle fournit aux élèves des modes d'emploi tout prêts pour lancer leurs actions. Et les revendications partent dans tous les sens, du très local, meilleur état des WC, au très global, des transports gratuits. Avec, au milieu, Parcoursup, les classes trop surchargées, la pénurie de profs. Une phrase résume le dossier, nos enfants vivent dans un monde qui n'est plus le nôtre. Pour finir, un article qui fait du bruit dans Marianne. Il s'intitule « Toutes sirènes hurlantes, le constat de départ ». À Toulouse, Annecy ou Nancy, les ambulances adoptent désormais des sirènes à l'américaine, plus criardes. Même la police s'y met et l'État fait sonner nos portables avec son dispositif d'alerte. Pourquoi ce vacarme? L'explication est dans un concept, la loi de Weber-Fechner. Plus le bruit ambiant augmente, plus il faut crier fort pour être entendu. Et le bruit de fond, lui, ne cesse de monter. L'Organisation mondiale de la santé évaluée à 55 décibels le niveau sonore moyen dans les rues européennes des années 70. Aujourd'hui, on dépasse les 70 dans la plupart des grandes métropoles. L'intensité perçue a été multipliée par 4.
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1: C'était la revue des hebdos signée Camille Mathieu. Merci d'être avec nous sur Média ce samedi matin. On va tout de suite s'offrir une pause musicale avec un morceau culte d'une douceur sans pareil, une mélodie chaleureuse qui dénote avec le message pessimiste de ses paroles. Aujourd'hui, on s'écoute Everybody Wants to Rule the World de Tears for Fears.

On reproche souvent à certains chefs d'État d'avoir une soif insatiable de pouvoir, de toujours vouloir tout conquérir et tout posséder, des territoires, de l'argent, des technologies. Mais à leur place, serions-nous vraiment plus sages ? Le pouvoir rend fou et le pouvoir absolu rend absolument fou, nous disait l'historien et homme politique Lord Acton. Alors certes, la citation

date du 19e siècle, mais entre-temps, plusieurs générations différentes ont pris le pouvoir, de nombreux régimes ont été renversés, et pourtant, rien n'a changé. La guerre est partout, tout le temps, sur tous les continents. Dominer le monde est une ambition universelle, c'est en tout cas l'adage de Tears for Fears.

Lorsque le duo britannique sort Everybody Wants to Rule the World en 1985, la guerre froide occupait toute l'actualité. Le monde s'inquiétait alors de ce que pourrait devenir ce conflit à distance entre les États-Unis et la Russie. Quelques années après, la guerre froide s'est stoppée et l'inquiétude s'est ensuite portée sur les relations entre les États-Unis et la Corée. Bref, il y aura toujours quelque part un conflit qui inquiétera le monde. C'est en partie cela qui a inspiré le groupe. Mais la chanson n'a aucune ambition historique, les paroles sont même d'une banalité affligeante, admettra le producteur Chris Hughes. À vrai dire, quand on écoute ce morceau, ce ne sont pas vraiment les paroles qui nous marquent.

Et malgré le message assez anxieux, la mélodie en elle-même dégage un véritable optimisme, une certaine nostalgie. Elle nous fait sourire, nous réconforte. Chaque instrument, du synthé à la guitare, serre le morceau sans s'imposer et offre une harmonie parfaite. Ce qui dénote de façon assez déroutante avec les paroles qui nous ramènent à la fatalité de notre destin et à l'universalité du propos. Une fatalité rappelée dès les deux premières phrases de la chanson. « Bienvenue dans ta vie, tu ne peux plus faire marche arrière ».

0: Everybody wants to rule the world, Tears for Fears. L'un des plus beaux morceaux du monde, selon moi. Je ne sais pas si mon Sef Zamrat est de cet avis.
1: Ah oui, absolument, Martin. Quel bonheur, ce Tears for Fears. Vous avez des bons choix musicaux, dis donc.
0: Merci beaucoup. Ça me fait chaud au cœur. Vous l'avez compris. C'est une nouvelle édition de Sport Matin qui commence. Et bonjour mon Sef.
1: Eh bien bonjour Martin, bonjour à toutes et tous, quel plaisir de vous retrouver.
0: Et on commence cette édition au Maroc pour commencer. Victoire du Maroc féminine contre l'Ouzbékistan en match amical hier à Rabat. Première victoire donc pour le nouveau sélectionneur Blake.
1: Et oui, les Lions de l'Atlas débutent leur nouvelle ère par une victoire. La sélection marocaine féminine s'est imposée hier soir face à l'Ouzbékistan, vous l'avez dit, sur le score de 3-1. C'était au stade olympique de Rabat. La grande artisane de ce succès se nomme Tissem Jreidi. L'attaquante marocaine a signé un triplé avec 3 réalisations inscrites au 65e, 67e et 79e minute. Un premier succès pour le nouveau sélectionneur français Eric Blahi, qui prend les commandes après la fin de la collaboration avec Jorge Vilda. Le technicien s'est montré satisfait d'ailleurs à l'issue de la rencontre. Écoutez-le.
2: Je félicite tout le staff et toutes les joueuses. On a commencé ensemble lundi. On a eu un peu de temps pour se mettre en route. Il a fallu faire des ajustements, mais c'est conforme à notre semaine de travail. C'est conforme à ce qu'on voulait faire, à la fois dans le jeu, dans l'état d'esprit surtout, dans le fait de jouer ensemble. On a eu un début difficile, un but un peu gag, et après on est resté dans ce qu'on avait décidé de faire. Et ça c'est remarquable, le fait de vouloir avoir le ballon, de jouer sur certaines positions. Je félicite l'état d'esprit à la fois de celles qui ont commencé, celles qui sont rentrées, c'est ce que j'ai dit, et celles qui ne sont pas rentrées aujourd'hui. Magnifique état d'esprit.
1: Les deux.

0: Deux équipes se retrouveront eh bien, lundi prochain pour un deuxième match amical au Stade El Medina de Rabat à partir de 18h. Ces rencontres servent de préparation aux éliminatoires des Jeux Olympiques de Los Angeles 2028. En futsal, les hommes de Hicham Dguig poursuivent leur préparation pour la Coupe d'Afrique des Nations 2026 organisée au Maroc du 12 au 21 octobre. Les Lions de l'Atlas évolueront eh bien, dans le groupe A aux côtés de l'Algérie, de la Zambie et de la Libye. Ils feront leur entrée en lice lundi face à l'Algérie à 18h au Palais des Sports du complexe Prince Molière de la de Rabat. La séance d'entraînement de ce vendredi eh bien, a été consacrée au travail tactique et à la cohésion du groupe, nous indique la Fédération Orale Marocaine de Football dans son communiqué. Enfin, l'équipe A de Beach Soccer a remporté son match aller des éliminatoires de la Coupe d'Afrique des Nations face à la Libye. 4-2, c'était hier à Benghazi. Amin Bidouri, Badr Krishli, Driss Ghanem et Reda Azraoui ont inscrit les buts marocains. Le match retour est prévu le 18 octobre au Maroc, Martin.
1: Et restons sur notre continent, Monsef. Hier, la conférence stratégique de la Confédération Africaine de Football s'est clôturée. 3 jours qui visiblement vont faire bouger les choses.
0: Et oui, le football africain qui cherche à renforcer sa place sur la scène internationale, c'est tout l'enjeu de la conférence stratégique de la Confédération africaine de football consacrée notamment au développement du football sur le continent et aux stratégies à mettre en place pour accompagner sa progression. Plusieurs techniciens ont pris part aux échanges, dont le sélectionneur marocain Mohamed Ouahbi. L'occasion de partager leur expérience et de confronter leur vision avec Arsène Wenger, le directeur du développement du football mondial à la FIFA. Autre sujet majeur abordé lors de cette rencontre, et bien l'avenir de la Coupe d'Afrique des Nations et la gouvernance des compétitions continentales. Le président de la Confédération africaine de football, Patrice Motsepe, s'est dit ouvert à un retour au format initial de la Coupe d'Afrique des Nations, organisée tous les 2 ans, puisqu'on le rappelle, en janvier dernier, l'instance avait pourtant annoncé le passage à une compétition quindrinale, une décision prise par son comité exécutif sans consultation préalable des 54 fédérations membres. Face aux interrogations suscitées par ce changement, Patrice Motsepe a évoqué la possibilité de consulter les fédérations africaines.
2: Concernant la Coupe d'Afrique des Nations, puisque c'est l'un des sujets dont nous discutons, nous avons pris une décision en tant qu'Africains, pour des raisons évidentes, car il y avait de nombreux problèmes. Mais je peux vous garantir que ces derniers jours, nous avons discuté de la question et affirmé que nous examinions toutes les possibilités, y compris celle de revenir à une organisation de la Coupe d'Afrique des Nations tous les 2 ans.
0: Patrice Motsepe, le président de l'instance, une consultation qui pourrait donc rebattre les cartes, hein, vous l'aurez compris. Mais un retour à une Coupe d'Afrique des Nations tous les 2 ans serait-il réellement bénéfique pour le football africain? Élément de réponse avec Sahel Sissoko, notre consultant spécialiste du football africain.
3: Moi, je pense que quand même la CAF nous a habitués à un changement inattendu. Le passage à tous les 4 ans déjà a été décrié par beaucoup, beaucoup d'Africains, beaucoup d'observateurs qui pensent que la CAN est notre fête à nous. Le fait que cette compétition passe de 2 ans à 4 ans allait avoir un impact économique non négligeable. Ça, je pense qu'il fallait y penser avant de prendre la décision. Mais alors, heureusement qu'il revient dans la raison. Maintenant, je serais curieux de savoir l'avis des mêmes personnes qui avaient décidé que 4 ans, c'était une bonne idée et que maintenant, revenir à 2 ans est la meilleure idée. Quoi qu'il en soit, on est aujourd'hui habitué à cela. Même le pays hôte de la CAN, chaque édition, il y a toujours ce sentiment que c'est aléatoire. C'est ça qui fait un calendrier aléatoire. Il faut que maintenant qu'on fidélise les gens à cette Coupe d'Afrique des Nations à la même date, au même moment, et chaque 2 ans. Et qu'on, franchement, on pense au développement du football africain.
0: Une Coupe d'Afrique des Nations, donc tous les 2 ans, retour au format initial peut-être. On écoutera lors de la 2e édition, eh bien, Mohamed Ouahbi, le sélectionneur marocain qui était présent.
1: Et on va aller en Europe maintenant, c'est aujourd'hui que les pelouses de la Première Ligue vont à nouveau être animées par le championnat.
0: Et oui, une animation qui commencera à partir de 11h30, c'est Arsenal qui reçoit Leeds. À partir de 14h, multiplex, Aston Villa contre Brentford. Chelsea reçoit Bournemouth, c'est Fulham qui se déplace sur la pelouse de Ipswich. Et puis à 14h, autre rencontre très importante, Sunderland contre Brighton. Sunderland qui reçoit eh bien, dans le nord de l'Angleterre cette équipe de Brighton qui réalise un excellent début de saison. Sur ce point en particulier, Bruno Constant, notre consultant pour le football européen, est revenu notamment sur Shemzin Talbi, quel avenir pour l'international marocain, ou encore sur cette rencontre qu'on attend avec impatience.
4: Oui, pour lui, ça, Régis Le Bris avait été très clair, hein, lorsqu'il n'était pas parti cet été, alors qu'il y avait des velléités de départ d'un côté comme de l'autre. L'idée, c'est que voilà, il faut qu'il se batte pour sa place. Il n'était pas forcément dans les petits papiers du coup à la fin de l'été, mais voilà, maintenant il y a une saison à jouer jusqu'à au moins la fin du mois de décembre, début janvier, où le marché des transferts réouvrir et les opportunités s'ouvriront également à lui. Mais en attendant, il faut qu'il joue et il faut qu'il soit performant. Et les dirigeants sont assez clairs là-dessus, c'est que s'il est performant, il jouera. Et puis Brighton, effectivement, c'est la belle surprise du début de saison avec Leeds. C'est une équipe qui, depuis 2 ans, termine à la 8e place, qu'un jeune entraîneur, Fabien Hörsel,

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4: السيادة الوطنية في قيام علاقة جدلية ما بين الإصلاحات التي وجب اتخاذها على المستوى على البعد الخارجي، وفي علاقة جدلية مع إعادة النظر في الجبهة الداخلية في علاقة الدولة المركزية مع الجهوية، وهذا لا يمكن إلا أن تكون عنوانته هي السيادة الوطنية لكي تؤثر على التنمية، تؤثر على كرامة المواطنين.
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7: Bienvenue, si vous venez de nous rejoindre sur notre antenne, merci d'avoir choisi Média. Pour vous informer, ce samedi matin à la une au Maroc, le discours du roi Mohamed VI prononcé hier après-midi à l'occasion de la rentrée parlementaire, un discours sur lequel nous allons revenir plus en profondeur avec notre invité ce matin. Le souverain a notamment mis l'accent sur la coopération internationale en matière de gestion de la migration. Le souverain appelle également à accélérer la décentralisation économique et administrative, mais aussi à redonner à la jeunesse ses chances d'ascension sociale avec une politique publique plus adaptée. On revient donc sur cette allocution avec Mustapha Saïmi, professeur de droit et politologue marocain. Bonjour Mustapha Saïmi.
8: Bonjour.
7: Le roi Mohamed VI a notamment salué les résultats de la coopération internationale en matière d'immigration, mais a reconnu également que celle-ci a atteint ses limites. C'est bien sûr la crise avec l'Espagne qui est prise comme référence. Alors, est-ce que c'est un appel à durcir cette politique migratoire, aussi bien sur le plan national qu'international ?
8: Peut-être pas durcir, mais disons que c'est une mise à plat de la question migratoire interpeller un certain nombre de partenaires, en l'occurrence l'Espagne. Il vaut de rappeler que le souverain n'a abordé la question migratoire qu'en posant le problème d'une nouvelle vision renouvelée des partenariats. Il a d'ailleurs précisé à cet égard que le Maroc va présenter à ses partenaires un document, c'est intéressant, une contribution écrite et en même temps une réflexion, donc un document fondé sur quoi ? Sur un certain nombre d'axes et de credo, notamment le co-développement, la compétitivité économique, la stabilité régionale, avec ceci une exigence de réciprocité. Ça veut dire que le Maroc est arrivé aujourd'hui à une phase particulière de sa politique de partenariat et de coopération avec ses partenaires traditionnels ou autres, et que le moment est venu de penser, de repenser les possibilités de développement d'une autre approche de partenariat. Et sur ce plan-là, le Maroc compte faire donc des propositions.
7: Mais alors justement, ces propositions, qu'est-ce qu'elles peuvent être ? À quoi peut ressembler cette nouvelle coopération internationale ?
8: D'abord, prendre compte d'un certain nombre de données. Le souverain a insisté sur le fait que le Maroc était un État fiable, responsable, qui honorait ses engagements. Donc, c'était des éléments importants. C'est ce qu'il y a dans la corbeille, si je puis dire. Et donc, ces éléments-là doivent être mis en relief, valorisés, pour envoyer un certain nombre de signaux en direction des partenaires. Le Maroc considère qu'il y a des efforts sans doute à faire pour ce qui est d'un partenariat et d'une coopération d'égal à égal. Et puis, autre chose aussi, la prise en compte par les partenaires étrangers d'un certain nombre de préoccupations marocaines pour ce qui est de la question sociale et en particulier la migration, mais aussi pour explorer des pistes d'une nouvelle approche du co-développement. Le terme a été employé, c'est-à-dire il faut passer d'une relation, j'allais dire, marchande, etc., à autre chose, c'est-à-dire une convergence sur un modèle de développement entre le Maroc et ses partenaires étrangers.
7: Alors justement, pour revenir un peu sur ce sujet de la migration, le roi Mohamed VI a mis en lumière la coopération avec l'Espagne, mais déplore également toutes les dispositions légales et judiciaires qu'il juge dépassées et qui empêchent le rapatriement des mineurs qui sont toujours présents à Ceuta. Est-ce qu'il faut y voir ici un message adressé à Madrid pour modifier cette juridiction et faciliter le retour des mineurs ?
8: Évidemment, c'est un message, vous avez raison de le relever, un message adressé à Madrid. Le souverain s'est félicité de la qualité des relations avec l'Espagne. Il y a des relations complexes, larges, de premier plan, même dans un certain nombre de domaines. Pour autant, il y a l'interpellation de Madrid pour ce qui est de son approche migratoire. Sur ce plan-là, donc, le souverain a concédé qu'il y avait des résultats à propos de ce partenariat, mais il a précisé le fait que le modèle actuel de partenariat avait atteint ses limites. Ça veut dire quoi ? Ça veut dire qu'il y a un certain nombre de difficultés. Il en a parlé. Il s'agit des obstacles au rapatriement des mineurs, également difficultés liées donc à un certain nombre de réseaux criminels et leur utilisation de la qualité de réfugiés. Et puis, il a mis en cause un certain nombre de faits judiciaires et même politiques qui plombent actuellement les possibilités d'une nouvelle approche en matière migratoire. Il y a évidemment, vous le savez, l'instrumentalisation de la question migratoire par un certain nombre d'acteurs et de décideurs en Espagne, partis politiques et autres, etc. Et ça, c'est de nature, évidemment, à nuire à la qualité des relations entre Madrid et Rabat. Il y a aussi le fait que Madrid présente des insuffisances dans ce domaine et souvent a cité de fait le problème de la réadmission des mineurs. Il y a quelques 2000 mineurs non accompagnés qui sont encore en Espagne, notamment dans l'enclave de Septemilla, et apparemment, il n'y a pas beaucoup d'efforts par Madrid pour prendre des mesures de réadmission et de retour. Et il y a également un autre dossier voisin, si je puis dire, c'est celui des migrants illégaux. Il y a eu, avec la crise de la fin juillet, vous le savez, il y a à peu près 72 000 qui ont été identifiés. Il y a eu peu de retours, à peu près 1 700-1 800. Et il y a quelques lenteurs problématiques de Madrid pour respecter les procédures et le cadre juridique afférent précisément au retour de ces migrants et également les mineurs non accompagnés. Et sur ça, donc, il y a là un problème de mise à niveau des textes. Il y a des textes qui s'appliquent, mais ils ne sont pas respectés. Par exemple, il y a un traité de réadmission de 1992. Il y a également un certain nombre de décisions, dont la décision du tribunal suprême espagnol, vous le savez, du 8 juillet 2026, qui est une décision de principe, parce que c'est une brèche opérationnelle dans la politique de retour, puisque d'après cet arrêt de la Cour suprême espagnole, les migrants irréguliers qui arrivent donc par voie maritime ne sont pas refoulés, ils sont inéligibles même à la possibilité d'avoir un droit d'asile. Ça, c'est problématique et ça a été considéré par Rabat comme une sorte d'appel d'air pour accélérer évidemment les passages des migrants illégaux.
7: Alors parmi les thèmes abordés, il y a également celui de la décentralisation. Le roi appelle les parlementaires à accélérer le développement de certaines régions sur le plan économique et administratif. Aujourd'hui, comment on explique que cette décentralisation prenne du retard ?
8: Alors, vous avez raison de le relever, le souverain n'a pas fait montre de sa satisfaction, c'est le moins qu'on puisse dire, à propos des avancées et des retards pour ce qui intéresse la déconcentration, la décentralisation. Il a appelé à ce sujet à une accélération de cette régionalisation avancée qui est d'ailleurs prévue par la Constitution 2011 et qui est pour l'instant à la peine. Il y a un problème de déconcentration, de transfert donc de compétences de l'État central vers les régions, mais il y a également un problème de fonctionnement de la décentralisation avec l'implication des élus régionaux. Le roi a exigé l'application effective de la charte de la déconcentration, ce qui interpelle évidemment l'État central et en l'occurrence et le gouvernement sortant qui n'a pas fait ce qu'il fallait dans ce domaine, et le prochain cabinet, évidemment. Et puis, il faut qu'il y ait un transfert réel des compétences et des ressources humaines et financières. Ça prouve que le souverain est très attaché à l'optimisation des conditions de cette régionalisation.
7: Mais alors justement, comment on explique ce retard ? Est-ce que c'est une question qui a été trop délaissée durant les dernières années, ou bien est-ce que c'est une question de praticité, que ce n'est pas facile à mettre en place ?
8: Il y a plusieurs paramètres qui interviennent à ce sujet, vous avez raison. Le premier paramètre, c'est le fait qu'il y a un État central qui s'articule autour d'un certain nombre de départements d'administration qui sont à Rabat. Et culturellement, si je puis dire, pour ne pas dire politiquement, ces décideurs au niveau de l'État central sont plutôt rétifs à un dessaisissement de leurs compétences en faveur des régions. Et ça, c'est culturel, ça prendra du temps. Mais pour ça, pour compenser cette situation et ces lenteurs, il faut quoi ? Il faut du volontarisme politique. On ne peut pas dire que ce gouvernement ait fait montre de beaucoup de volontarisme politique, même dans ce domaine de la régionalisation, puisque le 9 octobre 2026, le souverain est encore là en train de faire des rappels à l'ordre. Je rappelle que cette régionalisation, je l'ai dit, a été prévue par la Constitution et qu'elle a commencé à être mise sur pied, voici plus d'une dizaine d'années, en 2015, avec la création des 12 régions. Il y a là donc un rythme lent et ça, pour le souverain, c'est évidemment inacceptable. C'est une invite également au nouveau cabinet à prioriser cette question-là.
7: Justement, quelles seraient les choses à mettre en place pour, pas débuter, mais en tout cas pour faciliter aujourd'hui cette décentralisation? Décentralisation, on le rappelle, aussi bien d'un point de vue économique qu'administratif.
8: Oui, parce que sur le papier, sur la table, si je puis dire, quel est le problème? Le problème, c'est que pratiquement les deux tiers du PIB au Maroc sont localisés dans trois régions. Donc déjà, premier constat, c'est le fait que plus il y a d'investissements dans ces trois régions,

0: à prioriser. Je rappelle que le souverain l'a déjà dit, voici plus d'un an, en parlant d'un Maroc à deux vitesses. Donc voilà un constat qui est fait, qui est sévère, et voilà la nécessité d'une nouvelle dynamique de développement, une accélération de la régionalisation avancée.
1: Le souverain a également centré une partie de son discours sur la jeunesse. Le roi appelle les parlementaires à adapter les politiques publiques pour que celles-ci garantissent une égalité des chances et permettent aux jeunes de grimper l'échelle sociale. Ce sont les mots du souverain. L'accent est mis particulièrement sur l'éducation, la qualification et l'insertion économique. Concrètement, comment cela peut-il se traduire en mesures politiques?
0: Le problème qui est posé aujourd'hui à la jeunesse, se décline sur plusieurs points. Problème d'abord du chômage, qui est important. Vous le savez, c'est les jeunes de 18 à 25 ans. Il est de 24-25%. Chômage encore plus élevé, paradoxalement, si je puis dire, chez les jeunes diplômés. Et puis, il y a de fortes demandes au niveau de la jeunesse. On l'a vu avec un certain nombre d'événements. Gen Z en septembre de 2025, le fait que les jeunes ne se soient pas inscrits dans les élections, dans les listes électorales. Il n'y a que 4% des jeunes de 18 à 25 ans qui sont des électeurs qui se sont inscrits, c'est problématique. Et puis il y a la nécessité aussi de donner confiance, espoir à cette jeunesse qui est un capital important. Pour ça, il faut des politiques adaptées, lesquelles la réforme du système éducatif et de la formation, bien sûr, mais également le fait qu'il faut une adaptation de ce système de formation d'éducation aux capacités et aux besoins du marché, deuxième exigence. Troisième exigence aussi, il y a le problème de l'employabilité de ces jeunes. Il y a des jeunes qui ne sont ni en formation, ni dans les écoles, ni ailleurs, ce qu'on appelle les NEET, et c'est à peu près 3,9 millions de personnes. C'est problématique pour la cohésion sociale. Et le souverain a appelé donc à la redéfinition d'une politique en direction de la jeunesse. Pourquoi? Parce qu'il faut redonner de l'espoir à cette jeunesse et qu'elle ait d'autres horizons que la perspective d'un départ à l'étranger dans des conditions d'ailleurs illégales et irrégulières.
1: Ce sera le mot de la fin. Merci beaucoup, Mustapha Seymi, d'être revenu avec nous sur le discours du roi prononcé hier à l'occasion de la rentrée parlementaire. On le rappelle, vous êtes professeur de droit et politologue marocain. Merci beaucoup, Mustapha Seymi.
0: Merci à vous.
1: Il est 8h28, nous allons continuer d'évoquer le discours du roi dans le journal de 8h30, juste après la météo. Au Maroc, l'après-midi, le ciel sera nuageux à partiellement nuageux au nord de la ligne Figuig-Tataragadir ainsi que sur l'extrême sud du pays et clair ailleurs. Pour les températures, il fera 23 degrés à Taza ainsi qu'à Beni Mella, Al-Safi et Tingir. C'est la minimale. Comptez 26 degrés pour la capitale Rabat avec des nuages et quelques orages. 26 également à Casablanca avec une météo similaire. Il fera 27 à Tanger sous le soleil ainsi qu'à Laayoun et Marrakech. Le thermomètre affichera 24 degrés à Irachidia où le temps sera couvert. Prévoyez 26 à Oujda, Fès et à Al-Hoceima. Le temps sera nuageux avec quelques orages à Tantan où il fera 25 degrés. Enfin, comptez 26 pour Darla sous le soleil et 31 pour Sbarra, c'est la maximale. Dans le reste de l'Afrique du Nord, il fera 30 degrés au Caire avec des nuages, 32 à Nouakchott avec des orages, il fera 26 à Tunis avec des nuages et quelques orages et le temps sera ensoleillé à Alger avec 22 degrés. En Afrique centrale, des averses sont prévues à Douala avec 31 degrés, il y aura des orages à Bangui et Kinshasa où il fera respectivement 31 et 33 degrés, des orages aussi à Yaoundé avec 28 degrés et enfin il fera 40 degrés sous le soleil à N'Djamena et 37 sous les orages à Libreville. Dans le reste du monde, Paris sera à nouveau sous la pluie aujourd'hui avec 18 degrés, 15 degrés prévus à Londres avec du soleil aussi à Madrid où le mercure affichera 23 degrés. Il fera 15 degrés à Bruxelles, 17 à Berlin et 13 à Moscou. Dans les Amériques, New York est sous les nuages avec 21 degrés. Il fera 21 également à Mexico avec quelques orages et comptez 16 degrés à Buenos Aires sous la pluie. Et enfin, dans le monde arabe, 28 degrés sont prévus à Beyrouth sous le soleil, tout comme à Bagdad avec 37 degrés. Il fera 30 à Damas et 38 à La Mecque sous les nuages. Il est 8h30, le retour de l'information, c'est tout de suite avec Anaïs Laviel. Bonjour.
2: Bonjour Martin, bonjour à toutes et à tous.
1: Au Maroc, jour de rentrée parlementaire hier à Rabat.
2: Le roi Mohamed VI a prononcé un discours pour annoncer les priorités du prochain gouvernement. La question de la migration était au cœur de son allocution, vous l'entendrez.
1: Et le système actuel de coopération migratoire est dépassé.
2: C'est ce qu'a expliqué le souverain. Un politologue reviendra sur les nouveaux modèles de collaboration.

0: sont proposées par le roi Mohamed VI. Accélérer les dynamiques et mettre en place une nouvelle génération de réformes. Autre priorité annoncée par le roi Mohamed VI, le souverain a mis l'accent sur le secteur privé et la jeunesse. Nous écouterons un extrait.
1: Et les jeunes en tête des préoccupations des politiques publiques.
0: Éducation, qualification et insertion économique, trois axes définis par la vision du souverain. Un expert nous expliquera les priorités évoquées par le roi Mohamed VI en fin d'édition.
1: Le Maroc a officiellement lancé sa nouvelle année législative.
0: C'était hier à Rabat, le roi Mohamed VI a présidé l'ouverture de la première session de cette année parlementaire. Le souverain a tenu un discours devant les deux chambres du Parlement. Il était accompagné du prince héritier Moulay El Hassan, du prince Moulay Rachid et du prince Moulay Ahmed. Tout d'abord, le roi Mohamed VI a félicité les députés élus lors des législatives du 23 septembre, rappelant que cette mandature intervenait, je cite, « dans une conjoncture riche en opportunités qu'il convient de saisir » pour poursuivre la dynamique de réalisation dans les différents domaines. Une allocution ensuite axée sur différentes thématiques d'actualité et notamment la question migratoire. Pour le roi Mohamed VI, il faut reconnaître que le système actuel de coopération en matière de migration devrait être remis à plat. Écoutez-le.
2: Le royaume a pu conforter sa position à l'international en tant que partenaire responsable, fiable, soucieux d'honorer ses engagements et parfaitement fondé, par voie de conséquence, à recevoir le même traitement de la part de ses partenaires. En outre, l'approche équilibrée que notre pays a adoptée dans la gestion du phénomène migratoire a abouti à des résultats concrets. Cependant, nous devons reconnaître avec courage et objectivité qu'en la matière, le modèle actuel de coopération a atteint ses limites, comme en atteste clairement les crises récurrentes. La même analyse est valable pour notre voisine, l'Espagne, avec laquelle notre partenariat a connu d'importantes avancées dans les différents domaines, y compris dans la lutte contre l'immigration irrégulière. Néanmoins, cette coopération se heurte aujourd'hui à des défis majeurs liés à certaines dispositions légales dépassées et à des décisions judiciaires éloignées de la réalité. Malheureusement, un tel attelage entrave le rapatriement des mineurs et des personnes usurpant le statut de réfugié et aiguise l'appétit des réseaux criminels.
1: Face aux déclarations irresponsables de certains milieux politiques et médiatiques et à leur instrumentalisation flagrante de la situation, nous affirmons que le partenariat est un choix souverain et un engagement volontaire qui ne saurait faire l'objet d'aucune pression ou menace, ni d'aucun chantage. Dans ce cadre, le Maroc présentera à ses partenaires un document dans lequel sera exposée une vision stratégique, claire et pratique, porteuse d'une orientation nouvelle visant à promouvoir le co-développement, la compétitivité économique et la stabilité régionale.
3: Et par ces mots, vous l'entendez, le souverain a mentionné la nouvelle vision stratégique du royaume en matière de migration.
0: Le partenariat est un choix souverain qu'il ne saurait faire l'objet d'aucune pression ou menace, a-t-il souligné, avant d'annoncer que Rabat transmettra à ses partenaires prochainement un document avec cette nouvelle vision royale. Pour le roi Mohamed VI, le modèle actuel de coopération sur le phénomène migratoire est dépassé. Il faut donc créer un nouveau modèle. C'est ce que nous explique Mustapha Tossa, journaliste politologue et spécialiste du monde arabe.
4: Le Maroc avait rempli sa part du deal, mais aujourd'hui, avec les crises migratoires récurrentes, il faut faire le constat qu'il faut absolument changer de modèle. Et Sa Majesté le Roi propose un changement de paradigme. On ne parle plus de logique exclusivement de logique policière et sécuritaire, mais de logique de développement. D'ailleurs, dans le document stratégique qu'il s'apprête à envoyer à l'Espagne et par-delà l'Espagne aux institutions de l'Union européenne, Sa Majesté le Roi propose de réinventer la manière de gérer cette crise migratoire et de ne pas la cantonner uniquement dans une logique sécuritaire, purement sécuritaire, mais qu'il faut voir le co-développement, il faut voir l'investissement dans des projets économiques structurants qui peuvent garantir la stabilité politique économique aussi bien du Maroc que de l'Espagne, aussi bien de la rive sud de la Méditerranée que de la rive nord. Donc c'est une autre manière, c'est une autre logique beaucoup plus ambitieuse que Sa Majesté le Roi s'apprête à proposer à l'Europe.
0: Mustapha Tossa, journaliste, politologue et spécialiste du monde arabe, il répondait aux questions de Mounia Belarbi.
3: Et autre sujet majeur évoqué dans ce discours, la question de l'action territoriale.
0: La régionalisation

0: avancée comme priorité interne au royaume. Selon lui, l'enjeu réel de la prochaine étape est l'action territoriale qui devra être menée sur le terrain pour identifier les vrais problèmes de chaque région et pour leur trouver des solutions réalistes, a affirmé le roi Mohamed VI. La déconcentration administrative est actuellement freinée par les retards et les dysfonctionnements, ce que le souverain qualifie d'intolérable. Il faut lever les obstacles qui continuent d'entraver le fonctionnement des institutions de la région, a-t-il déclaré, avec un mot d'ordre, revoir la relation entre l'État et les régions, toujours dans le but de répondre à la demande des citoyens.
1: Et puis le roi Mohamed VI a annoncé une nouvelle génération de réformes.
0: Des grandes stratégies à mettre en marche dans divers domaines avec comme porte d'entrée le secteur privé. Le souverain a rappelé le contexte international actuel qui pousse le royaume à davantage sécuriser ses ressources. En ces termes, il a également mis l'accent sur la jeunesse. On écoute un extrait de son discours.
2: Dans un contexte international marqué par l'accélération des mutations géoéconomiques, notre pays s'est engagé, avec une vision claire, dans une nouvelle dynamique de réformes et de grands chantiers. Aujourd'hui, outre l'activation des projets d'infrastructures à l'ordre du jour, une nouvelle génération de grandes stratégies doit être lancée, notamment dans les secteurs de la sécurité hydrique, énergétique et alimentaire, de l'émergence industrielle, de l'économie numérique et de l'intelligence artificielle. Par ailleurs, nous appelons de nouveau à une plus grande célérité dans le développement des capacités du royaume en matière de constitution des réserves stratégiques et de sécurisation de l'approvisionnement en produits de première nécessité. À cet égard, nous exhortons le secteur privé à renforcer son rôle en tant qu'acteur stratégique de la transformation qui s'opère dans notre pays à la faveur de son développement. Nous l'engageons aussi à se montrer plus entreprenant, plus créatif et plus apte à créer des opportunités d'emploi et à développer ses capacités d'investissement et d'exportation. Il convient également de placer les questions liées à la jeunesse en tête des politiques publiques et des préoccupations des instances de gouvernance à travers l'élaboration d'une vision intégrée garantissant l'égalité des chances et couvrant l'éducation, la qualification et l'insertion économique. Les jeunes seront ainsi plus assurés de leur capacité à monter dans l'échelle sociale et auront davantage foi dans les institutions de leur pays et dans les opportunités qui leur seront offertes pour bâtir un avenir meilleur dans un cadre garant de liberté, de dignité et de stabilité.
0: Voilà, vous entendiez le souverain sur la place importante de la jeunesse pour les directives des années à venir. Une question majeure donc de la politique marocaine qui veut s'ancrer autour de l'égalité des chances. Pour cela, le roi Mohamed VI a élaboré trois axes. C'est ce que nous explique Hicham Mouattadid, politologue et chercheur en études politiques publiques et internationales.
3: La place accordée à la jeunesse constitue en fait un élément central du discours, notamment parce qu'elle dépasse en fait la seule question du chômage. Et comme on l'a tous en fait observé, le souverain appelle explicitement dans son discours à placer les jeunes en tête des politiques publiques et des préoccupations des instances de gouvernance. Au sein en fait de son discours, il propose une vision intégrée autour de trois dimensions: l'éducation, par la suite la qualification et l'insertion économique. L'égalité des chances devient ici une condition de la mobilité sociale. Donc, il ne s'agit pas seulement de former les jeunes, mais de leur permettre de progresser économiquement et socialement. Le discours établit un lien particulièrement important entre les perspectives d'avenir offertes aux jeunes et surtout, leur confiance dans les institutions, parce que c'est ce qui va être stratégiquement cherché ou recherché par les institutions de l'État. Donc, la jeunesse est abordée à la fois comme un capital humain, un moteur de transformation économique, mais surtout comme un élément fondamental de la cohésion sociale et institutionnelle.
0: Voilà l'analyse d'Hicham Mouattadid, politologue et chercheur en études politiques publiques et internationales, des propos recueillis par Arnaud Dalmas. C'est noté que cette année législative a été ouverte sans que l'équipe gouvernementale ne soit formée. Un discours qui, je le rappelle, était adressé aux 515 parlementaires des deux chambres et qui définit les grandes lignes des politiques à venir. Mais avant d'entamer les chantiers, la chef du gouvernement issue du PAM, Fatima Zahra El Mansour, poursuit donc ses tractations dans le but de former la majorité gouvernementale pour les années à venir.
1: Un dossier que l'on va suivre très prochainement sur Média. Merci beaucoup Anaïs Laviel. Votre prochain rendez-vous d'actualité, c'est à 9h avec Cassandre Thomas. Ce sera sur l'antenne Afrique. Quant à nous ici, on va désormais parler sport avec Moncef Zamrad qui vient de nous rejoindre en studio. Bonjour Moncef.
4: Eh bien, rebonjour j'allais dire Martin. Bonjour à toutes et tous. Quel plaisir de vous retrouver à nouveau.
1: Et on va parler des Jeux Olympiques de Los Angeles 2028. La préparation se poursuit pour la sélection marocaine féminine.
4: Et oui, la préparation pour la qualification évidemment au prochain jeu olympique de Los Angeles 2028. Les Lions de l'Atlas ont réussi leur première sous l'ère d'Eric Blake hier. La sélection marocaine s'est imposée face à l'Ouzbékistan 3-1 au stade olympique de Rabat. Une victoire portée par Ebtissem Jreidi, auteur d'un triplé en l'espace de 14 minutes avec des réalisations au 65e, 67e et 79e minute. Le nouveau sélectionneur français qui succède à Jorge Vilda débute ainsi son mandat par une note positive. Même lui était plutôt satisfait à l'issue de la rencontre. Écoutez-le.
5: Je félicite tout le staff et toutes les joueuses. On a commencé ensemble lundi. On a eu un peu de temps pour se mettre en route. Il a fallu faire des ajustements, mais c'est conforme à notre semaine de travail. C'est conforme à ce qu'on voulait faire, à la fois dans le jeu, dans l'état d'esprit surtout, dans le fait de jouer ensemble. On a eu un début difficile, un but un peu gag. Et après, on est resté dans ce qu'on avait décidé de faire. Et ça, c'est remarquable, le fait de vouloir avoir le ballon, de jouer sur certaines positions. Je félicite l'état d'esprit à la fois de celles qui ont commencé, celles qui sont rentrées, c'est ce que j'ai dit, et celles qui ne sont pas rentrées aujourd'hui. Magnifique état d'esprit.
4: Magnifique état d'esprit pour le successeur de Jorge Vilda, Eric Blake. Les deux sélections se retrouveront, notez-le, le lundi prochain pour une deuxième rencontre amicale. Ce sera à 18h au stade El Medina de Rabat. Ces deux matchs entrent, on l'a dit, dans le cadre de la préparation aux éliminatoires des Jeux Olympiques de Los Angeles 2028. En futsal, les Lions de l'Atlas poursuivent leur préparation pour la Coupe d'Afrique des Nations 2026 qui est organisée au Maroc du 12 au 21 octobre. Les hommes de Hichem Guig ont débuté et débuteront plutôt la compétition lundi face à l'Algérie. Le coup d'envoi, ce sera à 18h au Palais des Sports du complexe Prince Mollet Abdallah de Rabat. Enfin, en beach soccer, la sélection marocaine a remporté le match aller des éliminatoires de la Coupe d'Afrique des Nations face à la Libye. 4-2. C'était hier à Benghazi. Amin El Bidouri, Badr El Krishli, Driss Ghanem et Reda Azraoui ont signé les 4 réalisations marocaines. Le match retour est prévu le 18 octobre au Maroc, Martin.
1: Et toujours sur notre continent, le football africain veut avancer. Et pour cela, une conférence stratégique était organisée ces derniers jours.
4: Ah oui, le football africain entend renforcer son rayonnement à l'échelle mondiale. C'est l'un des objectifs de la conférence stratégique de la Confédération africaine de football qui était consacrée au développement du football sur le continent et aux moyens d'en accélérer la progression. Parmi les intervenants, le sélectionneur marocain Mohamed Ouabi a pris part aux échanges avec plusieurs techniciens, notamment Sébastien De Sabre pour la République démocratique du Congo, aux côtés et aussi et surtout d'Arsène Wenger, le directeur du développement du football mondial de la FIFA. L'occasion de partager les expériences et de réfléchir aux stratégies de développement du football africain. Mohamed Ouabi, le sélectionneur marocain, était au micro de la CNRT juste après cette conférence de presse pour apporter ses quelques éléments et son retour finalement sur ces 3 jours de conférence.
6: C'est une bonne initiative. Maintenant, c'est vrai qu'on aurait pu un peu plus échanger avec les coachs, mais je pense que c'est très important de pouvoir faire des bilans et de pouvoir échanger par rapport aux stratégies et aux compétitions aussi. Donc, il y a des équipes qui ont participé à la Coupe du Monde, d'autres qui ont participé à la CAN, faire des comparaisons, voir un petit peu les leçons qu'on peut tirer aussi de cette Coupe du Monde en tant que pays africain et de partager avec les autres entraîneurs. Donc, c'était très intéressant. Je pense qu'il faudra reproduire ça plus souvent. Mais ce qui est bien, c'est que c'était déjà un bilan au niveau des stats. Donc c'est Arsène Wenger avec son équipe qui ont fait un bilan des équipes africaines lors de la Coupe du Monde. C'est très très valorisant. On est très fiers d'être l'équipe qui a marqué le plus d'esprit dans beaucoup d'aspects du jeu. Aujourd'hui, quand on parle de grandes nations, des équipes qui sont considérées comme potentiellement vainqueurs d'une Coupe du Monde, ben dans différents aspects du jeu, on en fait partie, comme le pressing haut, comme l'agressivité, comme la possession de balle, comme la maîtrise aussi des contre-attaques, comme les coups de pied arrêtés défensifs. On fait partie des équipes les plus performantes et c'est clair que c'est valorisant.
4: C'est valorisant, le sélectionneur Mohamed Ouabi à l'issue de cette conférence stratégie de la Confédération africaine de football. Notez que lors de ce comité, le COMEX, le comité exécutif de la Confédération africaine de football, a décidé de l'instauration de la VAR, la Virtual Assistance Referee, dès la phase de groupe des compétitions inter-clubs. Autre dossier majeur qui a été abordé, l'avenir de la Coupe d'Afrique des Nations. Le président de la CAF, Patrice Motsepe, s'est dit ouvert à un retour à une CAN organisée tous les 2 ans, après avoir annoncé en janvier dernier, on le rappelle, le passage à un rythme eh bien, de tous les 4 ans. Cette réforme, décidée par le comité exécutif de la CAF, pourrait donc être réexaminée à l'issue d'une consultation des 54 fédérations membres. Mais au-delà de la période décidée qui est mise en cause, une question se pose. Le football africain, Martin, dispose-t-il des moyens nécessaires pour organiser la CAN tous les 2 ans? Élément de réponse avec Saïd Sissoko, notre consultant spécialiste du football africain.
7: Beaucoup de pays aujourd'hui, notamment en Afrique subsaharienne, n'ont pas cette capacité à accueillir une compétition à 24 équipes. Par exemple, quand je donne l'exemple de l'Afrique subsaharienne, il y a que la Côte d'Ivoire, par exemple, et l'Afrique du Sud qui peuvent organiser une CAN avec 24 équipes. Bah là, on ne parle pas du Maghreb, le Maroc en a les moins, est capable d'organiser une Coupe du Monde à lui tout seul. L'Égypte également. Il y a aussi cette capacité des pays africains à accueillir une compétition avec 24 équipes, logistique, hôtel, sécurité et la qualité des infrastructures aujourd'hui, parce qu'on a vu des CAN où ça se jouait sur des champs de patates. Et désolé, on était à la risée du monde. C'est pourquoi moi je suis désolé de la tournure des événements de la CAN 2025, parce qu'on avait assisté à une très belle CAN. La qualité, cette finale entre les 2 meilleures équipes, il y avait de la qualité. La pelouse était magnifique.
4: La pelouse était magnifique, ça c'est ce que notre consultant pour votre émission L'Autre Match sur ce dossier. On attend évidemment la réponse alors que le comité exécutif se semblerait s'être réuni hier en fin d'après-midi. Et donc on attend un communiqué de la Confédération africaine de football dans les prochaines heures.
1: Et il y a également des pelouses magnifiques en Angleterre. La Première Ligue reprend après la trêve internationale et c'est un gros choc à suivre entre Manchester United et Tottenham.
4: Et oui, c'est une grande affiche, c'est le match sans doute de ce samedi. Mais commençons par le programme de la Première Ligue qui commence à 11h30, Arsenal contre Leeds à 14h, Multiplex, Aston Villa, Brentford, Bournemouth sur la pelouse de Chelsea, Ipswich qui reçoit Fulham ou encore Sunderland qui reçoit dans le nord de l'Angleterre, Brighton. Vous l'avez dit, l'affiche c'est à 16h30 entre Manchester United et Tottenham. On parle du match de la peur, Martin. Est-ce que vous savez pourquoi?
1: Ah ouais, rien que ça. Le match de la peur.
4: Pourquoi le match de la peur?
1: Je ne sais pas s'il y a des gens qui ont peur d'affronter Tottenham. Mais...
4: Non, eh bien, c'est... oui, il y a des gens qui ont peur. Moi, je peux vous le dire. Sans doute Michael Carrick, l'entraîneur de Manchester United. Les deux techniciens sont sur un siège éjectable, il faut le dire. Un début de saison qui frôle le catastrophique pour Manchester United ou encore surtout pour Tottenham qui occupe actuellement la dernière place du classement. Écoutons Bruno Constant, notre consultant pour votre émission L'Autre Match, spécialiste du football anglais.
8: Parce que c'est le 12e de Première Ligue, Manchester United, qui va accueillir le 20e et bon dernier Tottenham. Et c'est deux classements qu'on n'attendait pas pour ces clubs-là. United, qui avait le calendrier le plus facile de toutes les équipes sur les 5 premières journées, n'a pris que 5 points en 5 matchs, alors que l'effectif est assez stable cet été. Il n'y a pas eu beaucoup de mouvements. Tottenham, on peut comprendre un peu plus, parce qu'il y a eu l'arrivée de 10 joueurs pour 300 millions de livres, et Roberto De Zerbi est en pleine reconstruction, mais 2 points seulement et 2 buts marqués en 5 journées, c'est insuffisant. Et il y a même cette expression qui tourne autour de cette affiche, ce qu'on appelle le sac ICO, comme on dirait du classico en Espagne. Le sac ICO, le sac, c'est le match du sac, donc du licenciement, du limogeage, puisque dans cette affiche, on a eu souvent des entraîneurs de Tottenham limogés. Ça avait été le cas de Nuno Espirito Santo, limogé de Tottenham après une défaite 3-0 à domicile contre United. Celui de Thomas Frank, la saison passée, il intervient après une série de 2 défaites contre United et puis Newcastle. José Mourinho aussi avait été limogé des Spurs après une série de résultats, défaite à domicile contre United, puis un nul contre Everton.
4: Le match est à suivre à partir de 16h30 entre Manchester United et Tottenham. Nos consultants que vous retrouvez dans votre émission L'Autre Match de 16h à 17h, c'est du lundi au vendredi. Dans les autres championnats, on passe en bref, notamment en France, avec cette affiche à 18h45 entre le Paris Saint-Germain et Le Mans. Dans le même temps, c'est Monaco qui reçoit Toulouse, l'Espagne, avec la Liga. Notez que le FC Barcelone affrontera à 16h30 Retafé, le Real Madrid à 19h. Ce sera contre Villarreal. L'Italie, juste à côté, bien sûr, pour parler de cette affiche entre Naples et Frosinone. C'est à partir de 18h45. Notez aussi que l'Inter affronte à partir de 16h, Parme. Enfin, l'Allemagne, bien sûr, avec Stuttgart qui sera sur la pelouse de Paderborn. Et puis notez le Bayern Munich sur la pelouse d'Augsbourg. Dans le même temps, Leipzig à 16h30 affrontera l'Eintracht Francfort.
1: Et retour au Maroc, Moncef, le Morocco Royal Tour de saut d'obstacle fait escale à Rabat. La deuxième étape de cette 15e édition a débuté jeudi.
4: Et oui, au complexe royal des sports équestres de Tubourid à Darsalem, sous le haut patronage du roi Mohamed VI, les compétitions se poursuivront jusqu'au 11 octobre. Pour cette étape, 216 cavaliers et 409 chevaux représentant 16 nations sont en lice. Au total, 14 épreuves sont au programme réparties entre les catégories 2 et 4 étoiles. Les temps forts de ce rendez-vous ont été, bien sûr, le Grand Prix du CSIO 4 étoiles W10. disputée hier, le Grand Prix du CSI 2 étoiles aujourd'hui, et surtout la Coupe des Nations qui est prévue demain. On écoute Sakina Oudal, responsable de la communication à la Fédération royale marocaine d'équitation.
9: On est à Dar es Salaam pour le Grand Prix de feu Son Altesse Royale la Princesse Leila Amina. On est très content d'avoir cinq des cavaliers marocains qui ont quand même des bons parcours. On a la grande finale importante de cette étape, c'est à Rabat le dimanche pour la Coupe des Nations. On espère que nos cavaliers seront prêts pour nous donner une belle performance sportive et on invite le Mgharba à venir les encourager.
4: Sakina Oudal, responsable de la communication de la Fédération royale marocaine d'équitation. Le public pourra également, on l'a dit, profiter des trois soirées de compétition nocturne ainsi que d'un village d'exposants consacré notamment au cheval et à l'artisanat marocain. L'accès au site est gratuit. En bref, pour conclure, l'accusation réclamée jusqu'à 12 ans de prison contre les soignants de Diego Maradona jugés pour leur responsabilité présumée dans la mort de la légende argentine en novembre 2020. Au terme de 6 mois de procès, le procureur a dénoncé une organisation médicale chaotique et une prise en charge marquée par la négligence. Le golf marocain, enfin, tient un nouvel espoir de dimension internationale. Adam Bresnu se hisse à la 3e place du PGA Tour University Ranking 2027 et au 13e rang mondial du classement amateur. Une performance inédite pour un golfeur marocain et arabe.
1: Merci beaucoup, mon
4: merci
1: chef.
4: À vous.
1: Merci à vous plutôt pour cette superbe édition de Sport Matin. On se régale à chaque fois. Merci beaucoup, Monsef. Et après le sport, on va parler économie avec la Story Afrique avec Oumar Baldé. Et ce samedi, Oumar Baldé s'intéresse à l'évolution des prix du riz sur les marchés mondiaux. Une légère hausse constatée par la FAO, mais qui peut avoir un impact non négligeable sur le quotidien de millions de consommateurs africains.
10: Du riz, on en mange à midi, on en mange le soir, surtout en Afrique. Dans des millions de foyers africains, c'est la base du repas, c'est un aliment de base. Et ce riz-là vient de se renchérir sur le marché mondial. En septembre, l'indice FAO des prix du riz a gagné 1,4% en un mois. La hausse est modérée certes, mais elle arrive dans un marché déjà tendu. C'est une météo difficile avec le phénomène El Niño, mais aussi une offre plus serrée. À cette saison, en plus des transports maritimes perturbés, la bonne nouvelle, c'est que la production mondiale reste importante. Plus de 552 millions de tonnes prévues cette année, selon la FAO. Alors, pourquoi s'inquiéter? Parce que l'Afrique mange plus de riz qu'elle n'en produit. Chaque année, le continent en importe entre 12 et 17 millions de tonnes selon les estimations, soit une facture de plus de 5 milliards de dollars. En Afrique de l'Ouest, la dépendance est encore plus forte. Plusieurs milliards de dollars partent chaque année dans ces achats. Quand les prix mondiaux montent, la facture grimpe aussi et très vite. C'est le budget des familles qui peut le ressentir rapidement. Qui consomme le plus de riz sur le continent? C'est en Afrique de l'Ouest que se fait l'essentiel de cette consommation. Le Nigeria, pays le plus peuplé d'Afrique avec ses plus de 240 millions d'habitants, est naturellement en tête. Puis viennent la Côte d'Ivoire, le Sénégal, la Guinée ou encore le Mali à l'est du continent. Madagascar se distingue aussi. Le riz y est l'aliment de base. Face à cette dépendance, les États sonnent la mobilisation. Plusieurs pays lancent des programmes d'autosuffisance en riz. C'est le cas au Sénégal, en Gambie et dans d'autres pays riverains en Afrique de l'Ouest. L'objectif est de répondre aux besoins locaux et surtout de baisser la facture des importations. Mais pour cela, il faut de meilleurs rendements, plus d'irrigation, des exploitations modernisées, plus de stocks et de transformation. Il faut dire que l'enjeu dépasse les champs. Produire son riz, c'est économiser des devises, sécuriser l'alimentation et protéger le pouvoir d'achat. Car la leçon est claire pour l'Afrique. La sécurité alimentaire passe aussi par la capacité de produire ce qu'elle mange. Mais pour l'heure, le compte est loin d'être bon. Les importations se poursuivent massivement et les ménages payent très cher cette denrée transportée depuis les champs asiatiques. Et dans ce contexte de changement climatique et du redoutable phénomène El Niño, tout renchérissement des prix risque de faire mal à l'Afrique. Tout ceci pose naturellement la question de la réussite des stratégies agricoles sur le continent. Et justement, c'est notre sujet de demain dans votre Story Eco Afrique.
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1: Il est 9h sur Média, Matin Info touche à sa fin. Merci à toutes et tous de l'avoir suivi. Il est donc l'heure pour moi de rendre l'antenne tout de suite. C'est le retour de l'actualité avec la synthèse présentée par Mohamed Ibn Abou. Bonjour Mohamed.
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5: Bonjour à toutes et à tous, Cassandre Thomas avec vous pour cette synthèse. C'était ce vendredi après-midi, le roi Mohamed VI accompagné du prince héritier Moulay Al-Hassan, du prince Moulay Rachid et du prince Moulay Ahmed a présidé à Rabat l'ouverture de l'année législative. À cette occasion, le souverain a prononcé un discours devant les membres des deux chambres du Parlement. Parmi les grands axes de cette allocution, la question de la gestion du phénomène migratoire. Pour le souverain, il faut reconnaître que le modèle actuel de coopération avec les partenaires du Maroc a atteint ses limites. Illustration avec l'Espagne. Le roi Mohamed VI a annoncé une nouvelle vision stratégique du royaume en termes d'immigration, vision qui sera prochainement communiquée aux partenaires internationaux. En ce qui concerne les défis internes au royaume, le souverain a mentionné la sécurisation des ressources, les progrès technologiques à venir et surtout les questions liées à la jeunesse qui devront se placer en tête des priorités politiques. Enfin, et toujours concernant le royaume, le souverain a eu un mot pour le développement territorial, il a appelé à l'accélération de la région.

0: régionalisation avancée et de la déconcentration administrative, qui sont aujourd'hui freinées par les retards et les dysfonctionnements, ce que le souverain a qualifié d'intolérable. Dans le reste de l'actualité, en Ukraine, la guerre continue. Ce matin, une attaque russe contre la ville de Zaporijja a causé la mort d'au moins 8 personnes, dont 3 enfants, d'après le Conseil de défense de l'oblast de la ville. Les autorités locales ajoutent que cette offensive a fait au moins 16 blessés, 12 personnes sont toujours portées disparues. Kiev affirmait un peu plus tôt avoir intercepté 117 drones au cours de la nuit. Et puis toujours en Ukraine, l'ambassadeur de Corée du Sud est rentré au pays ce samedi, a annoncé le ministère sud-coréen des Affaires étrangères, sur fond de querelles diplomatiques concernant le transfert de prisonniers de guerre nord-coréens vers Séoul. L'Union européenne veut faire des économies. L'Irlande, qui occupe actuellement la présidence tournante des 27, présente ce samedi un projet de budget revu à la baisse, moins 140 milliards d'euros pour la période 2028-2034 par rapport à la proposition de la Commission européenne présentée l'année dernière. Cela représente 8% d'économies. Pour être adopté, ce projet de budget devrait également être approuvé par le Parlement et le Conseil de l'Union européenne. Elle est revenue sur Terre après avoir passé les 8 derniers mois dans l'espace. L'astronaute française Sophie Adnaud est de retour sur notre planète. Elle affirme être passée dans l'espace par toutes les émotions humaines, des plus joyeuses aux plus difficiles. Sophie Adnaud a fait sa première apparition publique ce matin en Allemagne à Cologne, affirmant d'autre part qu'à 400 km de la Terre, il n'y a pas de division, pas de frontières et l'on voit juste une précieuse planète que nous partageons tous. Fin de citation. L'astronaute française s'est montrée très émue et par moments a été soutenue physiquement à son arrivée sur le tarmac du centre de formation de l'Agence spatiale européenne. C'est la fin de cette synthèse. Merci de l'avoir suivi. Restez avec nous sur Médien. Tout de suite, c'est Weekend à l'Ousra avec Badawi sur notre antenne Maghreb et Matin Weekend avec Salma sur notre antenne Afrique.
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3: Bonjour à toutes et à tous, Cassandre Thomas avec vous pour la synthèse. C'était ce vendredi après-midi, le roi Mohamed VI accompagné du prince héritier Moulay El-Hassan, du prince Moulay Rachid et du prince Moulay Ahmed a présidé à Rabat l'ouverture de l'année législative. À cette occasion, le souverain a prononcé un discours devant les membres des deux chambres du Parlement fraîchement élus. Parmi les grands axes de cette allocution, la question de la gestion du phénomène migratoire. Pour le souverain, il faut reconnaître que le modèle actuel de coopération avec les partenaires du Maroc a atteint ses limites. Illustration avec l'Espagne, le roi Mohamed VI a annoncé une nouvelle vision stratégique du royaume en termes d'immigration qui sera prochainement communiquée aux partenaires internationaux. En ce qui concerne les défis internes au royaume, le souverain a mentionné la sécurisation des ressources, les progrès technologiques à venir et surtout les questions liées à la jeunesse qui devront se placer en tête des priorités politiques selon lui. Enfin et toujours concernant le royaume, le souverain a eu un mot pour le développement territorial. Il a appelé à l'accélération de la régionalisation avancée et de la déconcentration administrative qui sont aujourd'hui freinées par les retards et les dysfonctionnements, ce que le souverain a qualifié d'intolérable. Dans le reste de l'actualité, le président russe Vladimir Poutine a reçu avec compréhension les propositions américaines pour une désescalade en Ukraine lors de son appel téléphonique avec son homologue américain Donald Trump hier. C'est ce qu'indique le Kremlin aujourd'hui, précisant que la conversation a largement porté sur la résolution de la guerre en Ukraine. Ces déclarations interviennent au lendemain de l'annonce de la signature d'un accord entre Moscou et Washington, selon lequel la Russie s'engageait à fournir près de 5 millions de tonnes de gazole aux États-Unis et au marché mondial rapide.

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1: Bonjour à toutes et à tous, avec vous Hugo Villard. Hier, le roi Mohamed VI a présidé l'ouverture de la première session parlementaire de la nouvelle législature. Pour l'occasion, le souverain a prononcé un discours axé notamment sur la question de l'immigration et de la coopération. Autre point abordé par le roi Mohamed VI, la décentralisation, enjeu majeur pour la prochaine législature et le prochain gouvernement à venir, selon un expert que vous entendrez dans une heure. Hier, devant le Parlement, de nombreux Marocains et Marocaines avaient fait le déplacement pour l'occasion. À notre micro, ils nous ont livré leurs attentes pour cette nouvelle législature. Les Français inspirent les Belges. Hier, les élèves belges étaient dans les rues de la capitale, Bruxelles. Avec eux également des travailleurs qui dénoncent les politiques d'austérité du gouvernement. Et puis enfin, trois jours de discussion pour les acteurs du football africain. Au Cap-Vert, la conférence stratégique de la Confédération africaine de football s'est réunie cette semaine. Des échanges qui ont notamment porté sur la performance des équipes du continent pendant la dernière Coupe du Monde. Vous avez le programme pour le journal à venir. Rendez-vous dans une heure. D'ici là, restez avec nous.
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2: بونجور نورا، بونجور à toutes et à tous.
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2: Et votre journal arrive. Avant ça, on fait le point sur la météo du jour au Maroc.
4: Au Maroc, l'après-midi, le ciel sera nuageux à partiellement nuageux au nord de la ligne Figuig-Taga-Agadir ainsi que sur l'extrême sud du pays et clair ailleurs. Pour les températures, il fera 23 degrés à Taza ainsi qu'à Beni Mellal, Safi et Tingir. C'est la minimale, comptez 26 degrés pour la capitale, Rabat, avec des nuages et quelques orages, 26 également à Casablanca avec une météo similaire. Il fera 27 à Tanger sous le soleil ainsi qu'à Laayoune et Marrakech. Le thermomètre affichera 24 degrés à Rachidia où le temps sera couvert. Prévoyez 26 à Oujda, Fès et Al Hoceima. Le temps sera nuageux avec quelques orages à Tantane où il fera 25 degrés. Enfin, comptez 26 pour Darla sous le soleil et 31 pour Smara. C'est la maximale.
2: Il est 12h30, merci d'être avec nous sur Medi 1. Tout de suite, votre journal. Et hier, le roi Mohamed VI a présidé l'ouverture de la première session parlementaire de cette nouvelle législature. Pour l'occasion, le souverain a prononcé un discours axé notamment sur la question de l'immigration et de la coopération. Autre point abordé par le roi Mohamed VI, la décentralisation, un enjeu majeur pour la prochaine législature et le gouvernement à venir, vous entendrez un expert. Hier, devant le Parlement, de nombreux Marocains et Marocaines avaient fait le déplacement pour cette occasion et à notre micro, ils nous ont donc livré leurs attentes pour cette nouvelle législature à venir. Les Belges s'inspirent des Français. Hier, les élèves étaient dans les rues de la capitale, Bruxelles, avec eux également des travailleurs pour dénoncer en partie les politiques d'austérité du gouvernement. Et puis enfin, c'était 3 jours de discussion pour les acteurs du football africain. Au Cap-Vert, la conférence stratégique de la Confédération africaine de football s'est réunie. Des échanges qui ont notamment porté sur la performance des équipes du continent pendant la dernière Coupe du Monde. Ça y est, la rentrée politique s'est faite hier au Maroc. Dans l'après-midi, le roi Mohamed VI, accompagné du prince héritier Moulay Hassan, du prince Moulay Rachid et du prince Moulay Ahmed, a présidé donc à Rabat l'ouverture de cette année législative. À cette occasion, le souverain a prononcé un discours devant les membres des deux chambres du Parlement. L'un des axes évoqués particulièrement et qui est d'actualité, c'est la question de l'immigration, un système de coopération à remettre à plat, selon le roi Mohamed VI. Écoutez-le.
5: لقد تمكنت المملكة من ترسيخ مكانتها على الصعيد الدولي كشريك مسؤول وموثوق.
6: Le royaume a pu conforter sa position à l'international en tant que partenaire responsable, fiable, soucieux d'honorer ses engagements et parfaitement fondé, par voie de conséquence, à recevoir le même traitement de la part de ses partenaires. En outre, l'approche équilibrée que notre pays a adoptée dans la gestion du phénomène migratoire a abouti à des résultats concrets. Cependant, nous devons reconnaître avec courage et objectivité qu'en la matière, le modèle actuel de coopération a atteint ses limites, comme en atteste clairement les crises récurrentes. La même analyse est valable pour notre voisine, l'Espagne, avec laquelle notre partenariat a connu d'importantes avancées dans les différents domaines, y compris dans la lutte contre l'immigration irrégulière. Néanmoins, cette coopération se heurte aujourd'hui à des défis majeurs liés à certaines dispositions légales dépassées et à des décisions judiciaires éloignées de la réalité. Malheureusement, un tel attelage entrave le rapatriement des mineurs et des personnes usurpant le statut de réfugié et aiguise l'appétit des réseaux criminels.
5: وأمام صريحات لا مسؤولة والاستغلال المفضوح
6: Face aux déclarations irresponsables de certains milieux politiques et médiatiques et à leur instrumentalisation

0: La grande de la situation, nous affirmons que le partenariat est un choix souverain et un engagement volontaire qui ne saurait faire l'objet d'aucune pression ou menace, ni d'aucun chantage. Dans ce cadre, le Maroc présentera à ses partenaires un document dans lequel sera exposée une vision stratégique, claire et pratique, porteuse d'une orientation nouvelle visant à promouvoir le co-développement, la compétitivité économique et la stabilité régionale.
1: Vous entendiez un extrait de cette prise de parole du roi Mohamed VI hier, et parmi les autres grands axes de ce discours royal, l'appel à lancer une nouvelle génération de grandes stratégies, notamment dans les secteurs de la sécurité hydrique, énergétique et alimentaire, de l'émergence industrielle de l'économie numérique et de l'intelligence artificielle. À cet égard, le secteur privé doit s'engager davantage, selon le souverain, de même qu'il faut placer les questions liées à la jeunesse en tête des politiques publiques pour garantir l'égalité des chances. Les jeunes, justement, souligne le souverain, doivent être assurés de leur capacité à monter dans l'échelle sociale. Et enfin, dernier sujet majeur de ce discours, la question de la régionalisation avancée et la déconcentration administrative. L'enjeu réel de la prochaine étape est l'action territoriale qui devra être menée sur le terrain pour identifier les vrais problèmes de chaque région et des concentrations administratives pour leur trouver des solutions réalistes, a affirmé le roi Mohamed VI. Régionalisation avancée et déconcentration administrative sont actuellement freinées par des retards et les dysfonctionnements, ce que le souverain qualifie d'intolérable. Il faut lever les obstacles qui continuent d'entraver le fonctionnement des institutions de la région, a déclaré hier le roi Mohamed VI. Et le souverain insiste donc, il ne doit plus y avoir de retard dans la décentralisation. Écoutez justement à ce propos Hicham Mouattadid, politologue, auteur et chercheur en études politiques publiques et internationales.
2: Le souverain a insisté sur le fait que le Maroc était un État fiable, responsable, qui honorait ses engagements. Donc, c'était des éléments importants, c'est ce qu'il y a dans la corbeille, si je puis dire. Et donc, ces éléments-là doivent être mis en relief, valorisés, pour envoyer un certain nombre de signaux en direction des partenaires. Le Maroc considère qu'il y a des efforts sans doute à faire pour ce qui est d'un partenariat et d'une coopération d'égal à égal. Et puis, autre chose aussi, la prise en compte par les partenaires étrangers d'un certain nombre de préoccupations marocaines pour ce qui est de la question sociale en particulier. La migration, mais aussi pour explorer des pistes d'une nouvelle approche du co-développement. Le terme a été employé, c'est-à-dire il faut passer d'une relation, j'allais dire, marchande à autre chose, c'est-à-dire une convergence sur un modèle de développement entre le Maroc et ses partenaires étrangers.
1: L'analyse d'Hicham Mouattadid, auteur et chercheur en études politiques publiques et internationales, également politologue, qui répondait aux questions d'Arnaud Dalmas. Et pour cette ouverture de la session d'automne, donc ce vendredi après-midi, de nombreux Marocains et Marocaines avaient fait le déplacement pour apercevoir notamment le souverain devant le Parlement. Marianne Garnier, notre envoyée spéciale dans la capitale à Rabat, a profité de cette attente pour faire le point sur leurs attentes à eux, les Marocains et les Marocaines.
3: C'est probablement, en fait, pour moi, l'un des passages les plus opérationnels du discours. En fait, le souverain identifie clairement, en fait, l'action territoriale comme l'enjeu réel de la prochaine étape. Et le discours ici établit, en fait, une distinction fondamentale entre annoncer des politiques nationales et être capable de les exécuter dans chaque région. Parce que, on l'a tous observé, en fait, tout au long des dernières années, il y avait un gap entre l'annonce des politiques nationales, mais cette capacité de les exécuter propre à chaque région. Donc l'appel, en fait, à appliquer pleinement la charte de la déconcentration, si vous voulez, administrative, concerne non seulement le transfert des compétences, mais aussi celui des ressources humaines et financières. Et il faut ici, en fait, distinguer la décentralisation qui force les collectivités, si vous voulez, territoriales, et la déconcentration qui rapproche les services et les décisions, en fait, de l'administration de l'État des territoires. Et c'est à ce niveau-là que le souverain veut que la boussole, en fait, politique de ceux qui étaient présents soit concentrée.
1: Vous venez d'entendre Hicham Mouattadid et non pas Marianne Garnier, comme je vous l'annonce, et pardonnez pour la mésentente. Hicham Mouattadid qui parlait donc de la décentralisation, comme je vous l'ai expliqué tout à l'heure. On écoute à présent donc les attentes des Marocains et des Marocaines qui étaient réunis hier devant le Parlement. C'était au micro, cette fois, de notre envoyée spéciale Marianne Garnier.
4: Des musiciens gnawa en tenue traditionnelle, des groupes de batucada et une foule qui grossit à mesure que l'arrivée du roi Mohamed VI se rapproche, l'ambiance est au rendez-vous devant le Parlement. Mbarek, qui a voté lors des précédentes élections, est venu spécialement pour voir le souverain, ce qu'il

0: Retient du dernier scrutin, c'est la nomination de Fatem Zahra El Mansouri à la tête du gouvernement, il explique.
1: C'est merveilleux, c'est bien. Il y a déjà une différence entre les pays arabes. Il n'y a aucun pays, je pense qu'il y a un président de gouvernement. C'est le Maroc, c'est le premier. C'est un honneur.
0: Même son de cloche du côté de Najat, marocaine résidente à l'étranger.
2: Je suis fière que ça soit une femme qui ait été élue. Je pense que la femme va être reconnue à une autre échelle, on va dire. Ça fait chaud au cœur que ça soit le Maroc qui soit l'initiative de ce changement. Le fait que ça soit une femme, ben, ça me donne envie de regarder plus attentivement ce qui se passe au Maroc.
0: Lorsqu'on demande aux citoyennes et aux citoyens ce qu'ils attendent de cette prochaine législature, les réponses sont globalement unanimes. L'amélioration du système de la santé. Doua, âgée de 17 ans, explique.
3: On voudrait qu'ils construisent des nouveaux hôpitaux, parce qu'il y a des régions où ils n'ont pas d'hôpitaux. Parfois, quand c'est des enfants jeunes, ils meurent avant même de pouvoir arriver à l'hôpital. Et puis, les gens les plus démunis ne devraient pas être obligés de payer.
0: D'autres mentionnent l'éducation, le renforcement des voies cyclables et des terrains de sport, des demandes concrètes qui, si les nouveaux élus y répondent, pourraient permettre de se réconcilier avec la jeunesse. Marianne Garnier, depuis Rabat, pour Média.
4: Et pour rappel, cette ouverture hier, elle s'est faite sans nouveau gouvernement. Sa chef, fraîchement élue, n'a pas encore composé de coalition. Fatima Zahra Mansouri doit encore s'atteler à trouver des alliés pour former donc le prochain exécutif. À présent, dans le reste de l'actualité, les élections législatives reportées dans les territoires palestiniens. Le président Mahmoud Abbas les décale de près d'un an en septembre 2027 pour qu'elles se tiennent en même temps que les présidentielles. Ce scrutin, il était initialement prévu pour le 28 novembre prochain. Dans un autre conflit, va-t-il y avoir une désescalade en Ukraine? Vladimir Poutine aurait en tout cas reçu avec compréhension des propositions de Donald Trump dans ce sens. Le Kremlin explique aujourd'hui qu'un appel téléphonique a eu lieu entre les deux présidents. La majorité des discussions a porté sur la question du règlement du conflit en Ukraine. Et pendant ce temps, 15 personnes ont-elles été tuées dans des frappes russes sur Zaporijjia, selon les autorités ukrainiennes. Face à ces attaques, Emmanuel Macron exprime sa solidarité à Volodymyr Zelensky, le président ukrainien, qui dénonce des frappes qui sont, selon lui, le merci du Kremlin pour l'accord conclu avec Washington sur le pétrole russe, une entente après laquelle l'Allemagne annonce à présent travailler avec l'Union européenne pour de nouvelles sanctions contre Moscou. On reste en Europe avec des manifestations houleuses à Bruxelles. De 30 000 à 50 000 personnes ont défilé hier dans les rues de la capitale belge. De nombreux heurts avec la police ont eu lieu dans le centre de Bruxelles. Il y avait d'un côté les travailleurs contre les politiques d'austérité du gouvernement fédéral. De l'autre côté, les élèves de fin de secondaire qui sont dans la rue à l'instar de leurs camarades français. Plus d'une vingtaine de personnes ont été arrêtées suite à des échauffourées avec la police, des poubelles brûlées et des autobus caillassés. On fait le point sur la situation avec notre correspondant Pietro Benedetti.
5: Après la Wallonie depuis 10 jours, les élèves des Athénées et des collèges ont rallié Bruxelles pour protester contre les économies dans l'enseignement francophone. L'IA est venue de Charleroi malgré le prix des transports en commun. L'abonnement passe de 12 à 180 euros par an. Elle craint pour l'université car le Minerval, c'est-à-dire les frais de scolarité, atteignent 1200 euros contre 800 l'an dernier.
6: Minerval, l'abonnement tech, les profs qui prennent 2 heures en plus alors qu'ils ne sont même pas payés, nos conditions pour travailler, on est beaucoup en classe avec parfois des classes qui tombent un peu en ruine.
5: Les élèves du secondaire ont largement participé aux échauffourées avec la police. La plupart des personnes arrêtées ce vendredi sont des mineurs. À leur côté, les travailleurs dénonçaient, eux, l'ensemble des politiques d'austérité imaginées par le gouvernement fédéral pour faire face au déficit budgétaire. Selena fait partie du syndicat FGTB, la Fédération Générale des Travailleurs de Belgique.
7: On a déposé un plan pour commun syndical, des propositions concrètes pour aller chercher 21 milliards et ça permettrait déjà de résoudre pas mal de problèmes pour ce gouvernement.
5: Les syndicats rejettent la hausse de la TVA et l'arrêt de l'indexation des salaires qui augmente normalement au rythme de l'inflation. Ils repoussent aussi l'annualisation du temps de travail car selon eux, Les employeurs auraient toute latitude de transformer les 38 heures par semaine en des semaines sans

0: travail suivi de semaines extrêmement denses. Pietro Benedetti, Bruxelles, pour Medi 1.
1: Puis face à d'autres manifestations en Espagne, cette fois contre la crise du logement, le chef du gouvernement promet de renforcer ses décrets sur le sujet s'il obtient une majorité absolue aux législatives. Cette élection, elle doit avoir lieu le 29 novembre prochain. Une quinzaine de jours avant cela, le 11 novembre, un nouvel appel à mobilisation a été lancé pour se rendre dans les rues ce jour-là. On conclut cette édition avec du sport et le football africain qui était au cœur des échanges ces trois derniers jours au Cap-Vert à l'occasion de la conférence stratégique de la Confédération africaine de football. Les acteurs du continent se sont réunis pour dresser le bilan des avancées du football africain et réfléchir à ses perspectives de développement. Cette rencontre a également mis à l'honneur les artisans de la dernière Coupe du Monde lors de laquelle l'Afrique était représentée par 10 sélections. Une première historique. Parmi les temps forts, notamment les échanges avec Arsène Wenger, directeur du développement du football mondial à la FIFA, que le sélectionneur marocain Mohamed Warbi a jugé particulièrement enrichissant. On écoute le sélectionneur.
2: C'est une bonne initiative. Maintenant, c'est vrai qu'on aurait pu un peu plus échanger avec les coachs, mais je pense que c'est très important de pouvoir faire des bilans et de pouvoir échanger par rapport aux stratégies et aux compétitions aussi. Donc, il y a des équipes qui ont participé à la Coupe du Monde, d'autres qui ont participé à la CAN, faire des comparaisons, voir un petit peu les leçons qu'on peut tirer aussi de cette Coupe du Monde en tant que pays africain et de partager avec les autres entraîneurs. Donc, c'était très intéressant. Je pense qu'il faudra reproduire ça plus souvent. Mais ce qui est bien, c'est que c'était déjà un bilan au niveau des stats. Donc, c'est Arsène Wenger avec son équipe qui ont fait un bilan des équipes africaines lors de la Coupe du Monde. C'est très, très valorisant. On est très fiers d'être l'équipe qui a marqué le plus d'esprit dans beaucoup d'aspects du jeu. Aujourd'hui, quand on parle de grandes nations, des équipes qui sont considérées comme potentiellement vainqueurs d'une Coupe du Monde, ben dans différents aspects du jeu, on en fait partie, comme le pressing haut, comme l'agressivité, comme la possession de balle, comme la maîtrise aussi des contre-attaques, comme les coups de pied arrêtés défensifs. On fait partie des équipes les plus performantes et c'est clair que c'est valorisant.
1: Les Lions d'Atlas qui ont marqué, notamment lors de la dernière Coupe du Monde, avec à leur tête donc le sélectionneur Mohamed Warbi que l'on vient d'entendre et qui vient conclure cette édition. Merci à vous de l'avoir suivi. Restez avec nous. Le Grand Journal, ça continue.
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1: Et pendant les un petit peu moins de 45 prochaines minutes ensemble, on continuera d'analyser le discours du roi Mohamed VI d'hier avec notre invité. À partir de 13h05, on se concentrera sur les propos du souverain concernant l'immigration et les relations maroco-espagnoles. On restera également au Maroc pour vous parler culture, direction la capitale, Rabat et le Musée national de la photographie, un lieu atypique au bord de la mer qui regorge d'histoires à raconter. Il y aura également du sport dans ce grand journal. On reviendra sur les temps forts de la semaine avec une nouvelle victoire de Djokovic à Pékin. Les deux plus grandes légendes du football qui connaissent des chemins drastiquement différents en sélection nationale. Et puis évidemment, le TAS qui commence à trancher sur la finale de la CAN. Vous avez le programme jusqu'à 13h30. Tout de suite, on démarre avec un tour des kiosques pour les hebdomadaires de la semaine. C'est une revue signée Camille Mathieu.
4: Le titre, ce qui est acquis et ce qui bloque. L'illustration est parlante. 6 interrupteurs alignés sur un mur, celui des Nations Unies et sur ON, ceux de la Chine, des États-Unis, de la France, du Royaume-Uni et de la Russie, tous sur stand-by. L'hebdomadaire s'appuie sur le rapport annuel du secrétaire général de l'ONU, daté du 1er octobre. Il raconte 2 périodes. D'abord, une négociation de la mi-janvier à la fin février. Le Maroc, l'Algérie, la Mauritanie et le Polisario ont discuté la manière dont l'autonomie fonctionnerait. Les 4 parties ne s'étaient plus assises ensemble depuis les tables rondes de Genève en 2018 et 2019. 2 rounds, Washington en janvier, où Nasser Bourita présente un projet de statut d'une 40aine de pages, puis Madrid en février. Ensuite, plus rien, le silence. Aucune réunion n'a été organisée depuis le 24 février. 2 points bloquent, selon le rapport, l'investiture de l'exécutif régional et le corps électoral. Qui vote? Le Conseil de sécurité doit se prononcer d'ici le 31 octobre sur le renouvellement de la MINURSO. Antonio Guterres recommande 1 an de plus. Toujours dans tel quel, l'image de la semaine nous emmène en

0: France, Bali Bagayoko, maire La France Insoumise de Saint-Denis, en région parisienne, l'élu hurle à la police de ne pas intervenir. Il tente de protéger les manifestants. C'était le 6 octobre, en marge de la mobilisation lycéenne. Le matin même, il appelait Emmanuel Macron et le ministre de l'Intérieur à la désescalade. Car la répression fait polémique. Un adolescent a eu la main arrachée. L'usage des LBD et des grenades est vivement contesté. La formule de l'hebdomadaire claque. Les lycéens réclamaient des profs. Ils ont eu des CRS. Ce mouvement, c'est justement la une du Nouvel Obs en France. Une révolte sans précédent. Ce qui frappe le magazine, c'est d'où elle part. Contrairement à tous les mouvements qui l'ont précédée, elle ne naît pas des lycées de centre-ville au lieu du syndicalisme étudiant. Elle naît des établissements délaissés de régions parisiennes. Le mouvement ne s'en prend pas à une réforme en particulier, mais à l'état global du système éducatif. Autre singularité, la mobilisation ne passe plus par les syndicats, mais par les réseaux sociaux, avec ce hashtag qui circule « POV, ton lycée a pas flop le blocus ». L'hebdomadaire note même que l'intelligence artificielle fournit aux élèves des modes d'emploi tout prêts pour lancer leurs actions. Et les revendications partent dans tous les sens, du très local, meilleur état des WC, au très global, des transports gratuits. Avec, au milieu, Parcoursup, les classes trop surchargées, la pénurie de profs. Une phrase résume le dossier, nos enfants vivent dans un monde qui n'est plus le nôtre. Pour finir, un article qui fait du bruit dans Marianne. Il s'intitule « Toutes sirènes hurlantes ». Le constat de départ, à Toulouse, Annecy ou Nancy, les ambulances adoptent désormais des sirènes à l'américaine, plus criardes. Même la police s'y met et l'État fait sonner nos portables avec son dispositif d'alerte. Pourquoi ce vacarme? L'explication est dans un concept, la loi de Weber-Fechner. Plus le bruit ambiant augmente, plus il faut crier fort pour être entendu. Et le bruit de fond, lui, ne cesse de monter. L'Organisation mondiale de la santé évaluait à 55 décibels le niveau sonore moyen dans les rues européennes des années 70. Aujourd'hui, on dépasse les 70 dans la plupart des grandes métropoles. L'intensité perçue a été multipliée par 4.
1: C'était la revue des hebdos, signée Camille Mathieu. À présent, sur Média, et comme chaque week-end, place à votre story Éco-Afrique avec Omar Baldé. Et ce samedi, Omar Baldé s'intéresse à l'évolution des prix du riz sur les marchés mondiaux. Une légère hausse constatée par la FAO, mais qui peut avoir un impact non négligeable sur le quotidien de millions de consommateurs africains.
2: Du riz, on en mange à midi, on en mange le soir, surtout en Afrique. Dans des millions de foyers africains, c'est la base du repas, c'est un aliment de base. Et ce riz-là vient de se renchérir sur le marché mondial. En septembre, l'indice FAO des prix du riz a gagné 1,4% en un mois. La hausse est modérée certes, mais elle arrive dans un marché déjà tendu. C'est une météo difficile avec le phénomène El Niño, mais aussi une offre plus serrée. À cette saison, en plus des transports maritimes perturbés, la bonne nouvelle, c'est que la production mondiale reste importante, plus de 552 millions de tonnes prévues cette année, selon la FAO. Alors, pourquoi s'inquiéter? Parce que l'Afrique mange plus de riz qu'elle n'en produit. Chaque année, le continent en importe entre 12 et 17 millions de tonnes, selon les estimations, soit une facture de plus de 5 milliards de dollars. En Afrique de l'Ouest, la dépendance est encore plus forte. Plusieurs milliards de dollars partent chaque année dans ces achats. Quand les prix mondiaux montent, la facture grimpe aussi et très vite. C'est le budget des familles qui peut le ressentir rapidement. Qui consomme le plus de riz sur le continent? C'est en Afrique de l'Ouest que se fait l'essentiel de cette consommation. Le Nigeria, pays le plus peuplé d'Afrique avec ses plus de 240 millions d'habitants, est naturellement en tête. Puis viennent la Côte d'Ivoire, le Sénégal, la Guinée ou encore le Mali, à l'est du continent. Madagascar se distingue aussi. Le riz y est l'aliment de base. Face à cette dépendance, les États sonnent la mobilisation. Plusieurs pays lancent des programmes d'autosuffisance en riz. C'est le cas au Sénégal, en Gambie et dans d'autres pays riverains en Afrique de l'Ouest. L'objectif est de répondre aux besoins locaux.

0: locaux et surtout de baisser la facture des importations. Mais pour cela, il faut de meilleurs rendements, plus d'irrigation, des exploitations modernisées, plus de stocks et de transformation. Il faut dire que l'enjeu dépasse les champs. Produire son riz, c'est économiser des devises, sécuriser l'alimentation et protéger le pouvoir d'achat. Car la leçon est claire, pour l'Afrique, la sécurité alimentaire passe aussi par la capacité de produire ce qu'elle mange. Mais pour l'heure, le compte est loin d'être bon. Les importations se poursuivent massivement et les ménages payent très cher cette denrée transportée depuis les champs asiatiques. Et dans ce contexte de changement climatique et du redoutable phénomène El Niño, tout renchérissement des prix risque de faire mal à l'Afrique. Tout ceci pose naturellement la question de la réussite des stratégies agricoles sur le continent. Et justement, c'est notre sujet de demain dans votre Story Eco Afrique.
1: Et on a déjà hâte de retrouver Omar Baldé demain. Avant cela, après l'économie, on passe à la culture. Direction le nord du royaume, à Silla, où pendant 4 jours, la maison d'art contemporain de la ville a été le théâtre d'un art de la patience, la gravure. Une dizaine d'artistes y ont ancré, gratté et raclé des plaques avant de révéler leurs épreuves. L'atelier est terminé, mais il en reste des sons, des gestes et des feuilles encore fraîches que nous a rapporté Ilham Berada.
2: Ce bruit-là, c'est celui d'un rouleau qui ancre la plaque. Puis le grincement fin d'une pointe sèche qui griffe le métal. Puis la spatule qui racle, qui étale, qui réveille la matière. Ces sons, nous les avons gardés d'Assila et plus précisément de la maison d'art contemporain fondée par l'artiste Ahlam Lemsefer.
3: La gravure est un exercice différent de la peinture. La peinture, c'est de l'instantané, tu vois ce que tu produis et tu peux agir, ajuster, reprendre. Alors que la gravure, on ne peut pas reprendre et c'est un travail qui se fait aussi à l'envers.
2: Une dizaine d'artistes s'étaient réunis ici autour d'un art ancien, patient, exigeant, la gravure. La gravure, c'est un art de la lenteur. Et c'est la plasticienne Rahima Al-Aroud qui a invité les artistes à entrer dans la matière, à creuser, à ancrer, à effacer parfois, pour découvrir ce que la gravure peut faire naître de leurs propres gestes.
4: بالنسبه لي اللي ماشي اول مره نعمل الورشه مع اما طلبه ديال الفن الجميله اما مع مجموعه ديال الفنانين.
5: Ce n'est pas la première fois que j'anime cet atelier, que ce soit avec des étudiants des beaux-arts ou avec un groupe d'artistes. Lorsqu'on travaille avec un groupe d'artistes, chacun a un style différent, sa propre technique de travail et son propre parcours.
2: Ce moment, tous les participants en parlent avec les mêmes yeux brillants. Parce qu'en gravure, on ne voit jamais le résultat tout de suite. On travaille à l'envers, dans l'inversion du miroir, et on attend. Le geste est là, mais l'image reste secrète jusqu'à la dernière seconde. L'artiste Amina Rizki raconte ce que ces 4 jours lui ont fait découvrir.
6: La gravure, c'est un travail qui est très lent et qui est très complexe. Et c'est un travail de précision. Et il y a plusieurs étapes dans la gravure qu'on peut pas dépasser. Donc, il faut suivre. Donc, c'est très intense. C'est très intense comme technique.
3: Le résultat est parfois surprenant. Des fois, on oublie qu'on travaille à l'envers. Donc, il y a beaucoup de paramètres qui ne sont pas vraiment facilement maîtrisables.
2: Dans l'atelier, les tables étaient couvertes de plaques, de pointes, de rouleaux, de spatules, de chiffons noircis d'encre. Les mains aussi étaient noires. Ici, on ne sortait pas propre d'une journée de gravure et personne ne s'en plaignait. Ce qui a frappé, c'est la diversité des regards. Certains artistes venaient de la peinture, d'autres de la sculpture ou du dessin. Chacun arrivait avec son univers, ses formes, ses obsessions. Et la gravure les a obligés à les traduire autrement. Un trait plus net, un noir plus profond, un blanc qu'il fallait préserver plutôt que peindre.
3: Quand on a fait la première séance, je crois que ça fait, on est mordu, on veut continuer, on veut aller plus loin parce qu'il y a cet effet de surprise et de hasard.
6: Et puis, c'est toujours bien de se surprendre.

0: d'être surpris par un geste qu'on n'a pas médité, qu'on n'a pas calculé. Et ça, dans la gravure, ça arrive assez souvent.
1: Au dernier jour, les murs de l'atelier étaient couverts d'épreuves. Des paysages, des silhouettes, des signes, des abstractions. Chaque feuille est un tirage, parfois unique, parfois destiné à être reproduit. Mais toutes portent la même trace, celle d'un geste lent, d'un temps pris, d'un dialogue entre la main et la matière. Dans un monde qui va vite, qui efface et qui recommence d'un clic, la gravure rappelle une chose simple. Certaines choses demandent du temps pour exister. En gravure, l'artiste ne dessine pas seulement une image, il laisse une trace dans la matière, pour que la matière, à son tour, laisse une trace sur le papier. Car en gravure, l'art commence dans le silence du geste et finit dans la mémoire du papier.

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3: On en a longuement parlé pendant notre journal il y a un petit peu plus de 30 minutes. Hier, la rentrée parlementaire s'est faite au Maroc sous la présidence du roi Mohamed VI. Pour l'occasion, le souverain a livré un discours dans lequel les questions de l'immigration et des relations avec l'Espagne ont été abordées. Alors on y revient ce midi avec Benoît Pellistrandi, historien spécialiste de l'Espagne contemporaine. Benoît Pellistrandi, bonjour.
4: Bonjour.
3: Alors, dans ce discours hier, le roi Mohamed VI a admis dès le début que le modèle de coopération actuel en matière d'immigration a atteint des limites. Le souverain évoque notamment les différentes crises récentes, avec les dernières en date en fin juillet dernier dans les villes occupées de Ceuta et Melilla. Alors, quelles sont ces limites évoquées par le souverain ?
4: Oh ben, il me semble que le discours du roi Mohamed VI est davantage une sorte de mise en garde par rapport aux changements politiques à venir peut-être à Madrid, et je dirais aussi la manifestation d'un rapport de force qui s'est manifesté au mois de juillet. On sait que la politique d'immigration suppose à la fois un contrôle des frontières, une coopération en termes d'échange d'informations, et ce qui s'est passé à Ceuta le 31 juillet dernier montre en effet qu'il n'y a pas eu de coopération entre l'Espagne et le Maroc. Alors, on sait que cette crise a provoqué en Espagne une véritable fièvre nationaliste, et que les partis de l'opposition de droite en Espagne ont été extrêmement critiques et sévères avec le Maroc. Et donc, il me semble que le roi a voulu indiquer à Madrid qu'il fallait sans doute changer de ton pour que la politique de coopération soit la plus optimale possible.
3: Et justement, alors qu'est-ce qui va changer dans ce ton ? Qu'est-ce qui va être fait pour repousser ou contourner ces limites évoquées ?
4: Mais c'est très difficile à savoir parce que, comme vous le savez, il y a des élections législatives en Espagne le 29 novembre prochain, et il est clair qu'on risque d'aller vers un changement de majorité. Que les relations entre Madrid et Rabat ont été plutôt bonnes sous le gouvernement de Pedro Sánchez, avec notamment la reconnaissance par Pedro Sánchez et son gouvernement du plan marocain concernant l'ex-Sahara espagnol. Et donc ça, c'est vraiment une victoire diplomatique très importante pour le Maroc. Est-ce qu'un nouveau gouvernement du Parti populaire et de Vox serait aussi conciliant avec le Maroc ? Ce n'est pas sûr, et donc il me semble que Rabat vient d'envoyer un message extrêmement clair en disant que la relation entre Madrid et Rabat, si on veut la préserver, doit se faire sur un pied d'égalité.
3: Et alors, quel qu'il soit donc le prochain gouvernement après ces élections en Espagne, il devrait recevoir la nouvelle vision stratégique qu'a annoncée hier le roi Mohamed VI, qui va être donc présentée aux partenaires du royaume. Elle devrait promouvoir le développement, la compétitivité économique et la stabilité régionale. Alors, ce document qui doit arriver à l'Espagne notamment, mais pas que, à quoi est-ce qu'il devrait ressembler ? En quoi est-ce qu'il va consister ?
4: Il est très important parce que pour le Maroc, dont tout le monde salue les progrès et l'affirmation sur la scène internationale et la stabilité, ce programme, c'est vraiment en fait de devenir le partenaire essentiel de l'Union européenne. D'ailleurs, certains avaient même à un moment évoqué la possibilité d'une adhésion à l'Union européenne. C'est très utopique, mais pourquoi pas ? Alors, comme en plus le Canada va peut-être avoir le statut de membre associé, ça peut donner une idée au Maroc. Et il me semble que dans

0: dans ces conditions, en plus, on sait qu'il y a un traité d'amitié entre le Maroc et la France qui est en train d'être négocié, qui lui aussi sera tout à fait fondamental parce qu'il redéfinira les relations entre la France et le Maroc, et non plus sur la base de 1955, qui était la fin du protectorat français sur le Maroc. Donc on est vraiment dans tout à fait un autre cadre et une autre histoire. Et donc il me semble que la question, c'est qu'il ne faudrait pas qu'un gouvernement à Madrid qui serait, parce qu'il est à droite, avec un fort sentiment nationaliste, ne vienne bloquer l'arrimage du Maroc à l'Europe, dans un monde méditerranéen qui est quand même très instable, et notamment, il faut, je veux dire, penser à l'échelle de la région, on a avec le Maroc un partenaire parfaitement prévisible, contrairement à l'Algérie, qui est un partenaire beaucoup plus capricieux et beaucoup plus difficile. Donc, vous le voyez, la diplomatie marocaine est très habile, mais elle a besoin d'un alignement de Paris et de Madrid sur Rabat, et en même temps, Madrid et Paris ont besoin quand même, eux aussi, d'Alger, notamment pour des questions énergétiques. Donc là, il y a tout un équilibre, et une forme de triangulation. Et il me semble que l'importance du discours du roi hier lors de l'ouverture de la session parlementaire consiste à rappeler que désormais, le Maroc est une grande puissance qui a l'intention de jouer pleinement son rôle dans la stabilité de la Méditerranée occidentale et plus encore en étant un partenaire pour les flux migratoires, car cette question migratoire, elle ne concerne pas des Marocains qui passent simplement en Europe, elle concerne aussi les flux de l'Afrique subsaharienne qui arrivent au Maroc. Et je crois qu'en Europe, on n'a pas suffisamment conscience que le Maroc est aussi un pays qui est frappé par les flux migratoires, et donc le Maroc ne veut pas être une impasse de ces flux migratoires.
1: Ouais, donc on comprend qu'à travers ce discours, il y avait comme un appel du pied, peut-être en quelque sorte, aux pays européens pour devenir donc ce partenaire stratégique, ou en tout cas consolider ce poste de partenaire stratégique face à l'hypothèse que vous avez évoquée donc d'une extrême droite qui passerait en Espagne, et on le voit aussi avec les élections présidentielles à venir en France, c'est aussi une tendance qui pourrait se conclure en avril 2027. Comment pourrait réagir dans ce cas-là le Royaume face à des gouvernements qui seraient donc peut-être un petit peu plus réfractaires à cette idée d'un partenariat plus important?
0: Oh, c'est une question absolument essentielle. Il n'aura échappé à personne, par exemple, que le 12 octobre prochain, qui est le jour de la fête nationale, le leader de la formation Vox, qui est d'extrême droite, au lieu de se rendre aux célébrations à Madrid, va venir à Ceuta. Là, il y a à l'évidence un geste de provocation qui se présente comme un geste de soutien à l'égard de la population de Ceuta, mais qui est un geste de provocation à l'égard de Rabat. Donc, en effet, si Vox avait un poids très lourd et les sondages lui accordent jusqu'à 70 sièges dans un Parlement de 350 députés, et donc s'il devenait déterminant dans la conduite de la politique étrangère de Madrid, et si en France Marine Le Pen était élue présidente de la République, à l'évidence, on aurait une situation beaucoup plus complexe. Mais là encore, le Maroc a un atout, c'est que ces deux gouvernements qui seraient conditionnés, alors en France qui serait d'extrême droite et en Espagne qui serait conditionné par l'extrême droite, sont quand même beaucoup plus anti-algériens que anti-marocains. Et le Maroc a quand même un positionnement occidental et a une fiabilité qui fait que même s'il y avait des postures qui prendrait des relents nationalistes, au bout du compte, il y aurait quand même la réalité qui s'imposerait et la reconnaissance de l'importance effectivement stratégique du Maroc. Le Maroc ne peut pas être rejeté et mis au banc, je dirais, des grands partenariats européens, alors que la Méditerranée n'est pas une frontière, mais au contraire une couture entre la rive nord et la rive sud.
1: Alors, et je reviens donc, vous avez évoqué, pour ma dernière question, vous avez évoqué là cette arrivée, cette annonce, en tout cas de déplacement du patron de Vox dans la ville occupée de Ceuta. Justement, là-bas, il y a encore des mineurs, notamment non accompagnés, qui sont toujours restés sur place. Le roi Mohamed VI a évoqué leur cas hier, donc, puisque leur rapatriement n'a pas encore eu lieu. Le souverain parle de dispositions légales qui sont dépassées et des décisions judiciaires éloignées de la réalité, surtout dans ces cas-là. Alors, même si la tâche revient principalement à l'Espagne, puisqu'il s'agit de

0: leur administration sur ces territoires. Dans quelle mesure et surtout comment est-ce que le Maroc peut intervenir dans ces dossiers migratoires aujourd'hui qui restent un petit peu en suspens?
1: Alors, en effet, le grand reproche que fait l'Espagne au Maroc, c'est de ne pas avoir eu une bonne collaboration dans la recherche de l'identité de ces mineurs et surtout de retrouver leur famille. Donc, ces mineurs deviennent des mineurs non accompagnés, qui bénéficient à ce moment-là de conditions d'accueil prioritaires dans le pays hôte, c'est-à-dire l'Espagne. Mais là, il y a eu un dialogue extrêmement difficile entre l'administration espagnole et l'administration marocaine pour savoir si ces mineurs étaient effectivement des mineurs non accompagnés ou s'il existait des familles. Et donc là, je pense que ce que le roi du Maroc a voulu dire, c'est qu'en effet, il fallait que les règles de coopération sur le contrôle des flux migratoires soient beaucoup plus fluides pour qu'il y ait une confiance entre les deux administrations. Mais d'un autre côté, les Espagnols ont quand même le sentiment que le Maroc a utilisé effectivement les flux migratoires pour montrer la fragilité stratégique de la ville de Ceuta, peut-être bientôt de la ville de Melilla. Et ne l'oublions pas, dans la mémoire des Espagnols, il y a le souvenir de la Marche verte. Alors, non pas que les Espagnols regrettent la perte du Sahara espagnol, mais il y a quand même l'idée que et le roi Hassan II et le roi Mohamed VI savent parfaitement gérer les intérêts du Maroc et qu'effectivement l'Espagne peut être finalement un obstacle à la réalisation d'une unification territoriale de tout le Maroc. Donc, je pense que la difficulté de la relation entre le Maroc et l'Espagne, c'est que aujourd'hui les Espagnols ont l'impression que le Maroc fait pression sur l'Espagne et que ils ont les moyens de faire pression. Il y a une forme de fragilité. Et il me semble, j'ai été frappé en tout cas en écoutant le roi du Maroc s'adressant aux députés, qu'il a, avec beaucoup d'habileté, renforcé cette pression. Et il a très clairement dit, il faut respecter le Maroc parce que sans le Maroc, la question des flux migratoires, elle sera pas contrôlée. Mais il y a un message implicite.
0: Ouais, et on rappelle tout de même que c'est d'ailleurs Pedro Sanchez qui l'avait notifié. Les rapports européens prouvent, en tout cas, comment dire, mettent à part le fait que le Maroc ait eu une incidence sur cet épisode migratoire en fin juillet. Le Maroc n'est pas concerné par ça. Et Nasser Bourita avait notamment lui expliqué que le cas, par exemple, de ces jeunes dépendait quasi uniquement de l'Espagne, c'était à eux qu'il fallait s'adresser. Je reviens sur ce que vous avez dit du roi Mohamed VI dans son discours hier, qui accentue en quelque sorte la pression sur l'Espagne, qui en tout cas remet un petit peu le couvert. Justement, qu'est-ce que cela veut dire aujourd'hui de cette relation que vous avez dit compliquée entre Madrid et Rabat?
1: Elle est très compliquée et puis je pense qu'il y a aussi un autre paramètre nouveau, c'est qu'on sait qu'il y avait une relation fraternelle entre le roi Juan Carlos et le roi Hassan II et que ce n'est pas la même relation qui existe entre le roi Philippe VI et le roi Mohamed VI. Alors on le sait, les 13 et 14 octobre prochains, le roi Philippe VI et la reine Laetitia se rendent à Ceuta et Melilla. C'est leur premier voyage officiel en tant que souverain. Le roi du Maroc ne l'a pas évoqué, ce qui veut dire quand même qu'il y a des contacts diplomatiques, que les choses ont été bien faites, que le Maroc a été bien prévenu pour que cette visite royale n'apparaisse pas comme une forme de provocation. Mais je pense effectivement que aujourd'hui le Maroc est beaucoup plus mature, beaucoup plus puissant, et donc le roi du Maroc laisse entendre que on ne va pas traiter le Maroc comme un partenaire mineur, mais comme un partenaire stratégique. Et je crois que c'est ça vraiment l'essentiel qui est dit. La France en a clairement conscience. Il faut maintenant que du côté de l'Espagne, tout le monde en ait conscience. Le gouvernement socialiste l'avait. Sur l'échiquier politique à droite, on n'a pas encore pris complètement la mesure de cette nouvelle identité géopolitique et économique du Maroc.
0: Très bien, eh bien ce sera le mot de la fin. Merci beaucoup pour vos réponses ce midi, Benoît Pélistrandi.
1: Merci à vous.
0: Merci, je rappelle que vous êtes donc historien et spécialiste de l'Espagne contemporaine. À présent, sur Média, on quitte la politique et le discours royal hier du roi Mohamed VI pour cette ouverture parlementaire. À présent, on s'intéresse au sport avec au programme dans votre magazine Temps Fort du tennis, puisque Novak Djokovic renoue avec la victoire à Pékin.

0: Africains et puis du football. Cristiano Ronaldo n'a pas l'intention de mettre un terme à sa carrière internationale, alors que lui, Lionel Messi, a disputé son dernier match avec la sélection argentine. Et puis surtout, cette fin de semaine, elle a été marquée par le TAS qui a commencé à examiner le recours du Sénégal à propos de la finale de la CAN. Hakim Tamim nous en parle.
1: Le tribunal arbitral du sport a mis en délibéré le recours du Sénégal contre la décision de la CAF, attribuant la victoire au Maroc en finale de la CAN 2025. Le TAS s'est réuni cette semaine à Lausanne en Suisse. Les deux parties estiment avoir raison.
2: On a l'équipe du Sénégal qui invoque le fait qu'elle n'a pas refusé définitivement de jouer ce match, qu'elle n'a pas abandonné définitivement ce match, de sorte que sa victoire doit être acquise. En outre, aucun organe juridictionnel de la FIFA, aucun juge, ne peut venir annuler ou réviser une décision prise par un arbitre. Mais l'équipe du Maroc a également des arguments solides. En effet, les articles 82 et 84 ne laissent aucune place à l'interprétation. Dès lors qu'une équipe refuse de jouer ou quitte le terrain, je précise que c'est alternatif et non cumulatif, elle doit être déclarée perdante.
1: Amir Ngozi, avocat de sport, aucune date précise n'a été communiquée pour le prononcé de la sentence. Ne plus revenir va être une grande peine. Les mots de Lionel Messi qui a disputé son dernier match avec la sélection argentine, victoire face au Bénin. La star argentine a tenu à remercier tous ceux qui l'ont aidé, entouré et encouragé au cours de sa carrière.
3: Il est difficile de dire ce que je ressens aujourd'hui. Il y a beaucoup de choses qui se bousculent dans ma tête. Beaucoup d'émotions, beaucoup de souvenirs et beaucoup de pensées. Et bien évidemment, la première personne à laquelle je pense est mon père. Je ne peux que lui adresser mes remerciements, comme je l'ai écrit dans mon message d'adieu. J'aurais aimé continuer cette aventure ici tout au long de ma vie, parce que jouer avec la sélection argentine est l'une des plus belles choses qui puissent vous arriver.
1: Buteur sur penalty, Lionel Messi, 39 ans, poursuit sa carrière avec son club de l'Inter Miami aux États-Unis. Tout mon respect pour ce que tu as réussi avec l'Argentine. L'hommage de Cristiano Ronaldo, justement, la star portugaise au centre d'une grosse polémique ces derniers jours, n'a pas l'intention de mettre un terme à sa carrière avec la sélection. Ronaldo a publié un communiqué où il s'en prend au sélectionneur du Portugal, mais il a tenu à présenter ses excuses à ses fans et aux supporters portugais.
4: Quand il s'excuse auprès des supporters, auprès de ses coéquipiers, je trouve que c'est très bien. Il assume le fait qu'il doit être sanctionné et que le fait qu'il soit capitaine, c'est une circonstance aggravante parce que les règlements de la Fédé prévoient une suspension ou une amende en cas de désertion, entre guillemets, d'un rassemblement de l'équipe nationale. D'ailleurs, le règlement prévoit que ça se fasse de façon tacite à partir du moment où le joueur a quitté le rassemblement. La prochaine liste de Jésus, elle est dans un mois. Et maintenant, la question, ça va être de savoir si Ronaldo sera là, et s'il sera là, bah il sera là pourquoi, pour combien de temps, et surtout on veut savoir si il sera présent dès la prochaine liste. En tout cas, lui, il a envie de revenir en équipe nationale.
1: Âgé de 41 ans, Ronaldo poursuit sa carrière avec son club d'Al-Nassr en Arabie Saoudite. 11 mois après son dernier titre, Novak Djokovic renoue avec la victoire en remportant le tournoi de Pékin pour la 7e fois de sa carrière. Le joueur serbe totalise ainsi 34 victoires d'affilée sur la surface dure de la capitale chinoise.
5: Djokovic qui remporte son 102e titre à Pékin à une unité de Roger Federer et à 7 du record de Jimmy Connors. Et Novak qui le dit, hein, c'est un titre qui vaut beaucoup plus qu'un trophée parce qu'il s'est replacé tennistiquement. Il s'est replacé mentalement, il s'est aussi replacé physiquement. Alors attention, c'est un format en 2-7 gagnants, mais il y a eu quand même des énormes combats. Hein. Borges, Bou surtout. Ensuite, on a eu Zverev, c'était une énorme empoignade. Dès le lendemain, il joue Daniil avec un match d'une qualité géniale. Un gros trophée pour lui qui compte beaucoup. Et quand on voit ça, on ne peut pas s'empêcher de se dire que pour lui, en tout cas, je pense que c'est un peu la saison des regrets.
1: Âgé de 39 ans, Novak Djokovic réintègre le top 10 mondial, lui, qui a été longtemps numéro 1 mondial et détient toujours le record de victoire en Grand Chelem.
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0: Après cet instant sport sur Médien, on retourne avec un petit peu de culture. Cette fois, on parle de musique. Une petite pause musicale proposée par Martin Gibert avec un morceau culte d'une douceur sans pareille, une mélodie chaleureuse qui dénote avec le message pessimiste des paroles. Aujourd'hui, on écoute Everybody Wants to Rule the World de Tears for Fears.

On reproche souvent à certains chefs d'État d'avoir une soif insatiable de pouvoir, de toujours vouloir tout conquérir et tout posséder, des territoires, de l'argent, des technologies. Mais à leur place, serions-nous vraiment plus sages ? Le pouvoir rend fou et le pouvoir absolu rend absolument fou, nous disait l'historien et homme politique Lord Acton. Alors certes, la citation date du 19e siècle, mais entre-temps, plusieurs générations différentes ont pris le pouvoir, de nombreux régimes ont été renversés et pourtant, rien n'a changé. La guerre est partout, tout le temps, sur tous les continents. Dominer le monde est une ambition universelle, c'est en tout cas l'adage de Tears for Fears.

Lorsque le duo britannique sort Everybody Wants to Rule the World en 1985, la guerre froide occupait toute l'actualité. Le monde s'inquiétait alors de ce que pourrait devenir ce conflit à distance entre les États-Unis et la Russie. Quelques années après, la guerre froide s'est stoppée et l'inquiétude s'est ensuite portée sur les relations entre les États-Unis et la Corée. Bref, il y aura toujours quelque part un conflit qui inquiétera le monde. C'est en partie cela qui a inspiré le groupe. Mais la chanson n'a aucune ambition historique, les paroles sont même d'une banalité affligeante, admettra le producteur Chris Hughes. À vrai dire, quand on écoute ce morceau, ce ne sont pas vraiment les paroles qui nous marquent.

Et malgré le message assez anxieux, la mélodie en elle-même dégage un véritable optimisme, une certaine nostalgie. Elle nous fait sourire, nous réconforte. Chaque instrument, du synthé à la guitare, serre le morceau sans s'imposer et offre une harmonie parfaite. Ce qui dénote de façon assez déroutante avec les paroles qui nous ramènent à la fatalité de notre destin et à l'universalité du propos. Une fatalité rappelée dès les deux premières phrases de la chanson. « Bienvenue dans ta vie, tu ne peux plus faire marche arrière ».

C'était Everybody Wants to Rule the World de Tears for Fears qui vous a été proposé donc par Martin Gibert dans cette chanson du week-end. On continue de danser un petit peu sur Median. Tout de suite, c'est Rod Stewart, Everything I Own.

0: Dans un instant, l'actualité revient sur Média avec, après cette pause musicale. Juste avant, c'est la météo.
1: Au Maroc, l'après-midi, le ciel sera nuageux à partiellement nuageux au nord de la ligne Figuig-Taga-Agadir ainsi que sur l'extrême sud du pays.

0: pronostic à Laayoune et Marrakech. Le thermomètre affichera 24 degrés à Er Rachidia où le temps sera couvert. Prévoyez 26 à Oujda, Fès et Al Hoceima. Le temps sera nuageux avec quelques orages à Tantan où il fera 25 degrés. Enfin, comptez 26 pour Darla sous le soleil et 31 pour Smara, c'est la maximale. Dans le reste de l'Afrique du Nord, il fera 30 degrés au Caire avec des nuages, 32 à Nouakchott avec des orages, il fera 26 à Tunis, là aussi avec quelques nuages et aussi des orages, et le temps sera ensoleillé à Alger avec 22 degrés. En Afrique centrale, des averses sont prévues à Douala avec 31 degrés. Il y aura des orages à Bangui et Kinshasa où il fera respectivement 31 et 33 degrés. Des orages aussi à Yaoundé avec 28 degrés. Enfin, il fera 40 degrés sous le soleil à N'Djamena et 37 sous les orages à Libreville. Dans le reste du monde, Paris sera à nouveau sous la pluie aujourd'hui avec 18 degrés, 15 degrés prévus à Londres avec du soleil aussi à Madrid où le mercure affichera 23 degrés. Il fera 15 degrés aussi à Bruxelles, 17 à Berlin sous les nuages et 13 à Moscou. Dans les Amériques, New York est sous les nuages avec 21 degrés. Il fera également 21 à Mexico avec quelques orages et comptez 16 degrés à Buenos Aires sous la pluie. Enfin, dans le monde arabe, 28 degrés sont prévus à Beyrouth sous le soleil, tout comme à Bagdad avec 37 degrés. Il fera 30 à Damas et 38 à La Mecque sous les nuages.
1: Et tout de suite, 13h30, c'est la fin de ce grand journal. Merci à vous de l'avoir suivi. Merci Abdelmoula et Hamza pour la réalisation. Maintenant, l'actualité fait son retour et elle vous est présentée cet après-midi par Marianne Garnier. Bonjour Marianne.
2: Bonjour Hugo. Bonjour à toutes et à tous, très heureuse de vous retrouver. C'était hier après-midi, le roi Mohamed VI, accompagné du prince héritier Moulay El Hassan, du prince Moulay Rachid et du prince Moulay Ahmed, a présidé à Rabat l'ouverture de l'année législative. À cette occasion, le souverain a prononcé un discours devant les membres des deux chambres du Parlement. Parmi les grands axes développés lors de cette allocution, la question de la gestion du phénomène migratoire. Selon les mots du souverain, il est temps de reconnaître que le modèle actuel de coopération avec les partenaires du Maroc a atteint ses limites. C'est ce que montre le cas de l'Espagne. Face à ce constat, le roi Mohamed VI a annoncé une nouvelle vision stratégique du royaume en termes d'immigration. Cette vision sera prochainement communiquée aux partenaires internationaux. En ce qui concerne les défis internes au royaume, le souverain a également mentionné les enjeux de sécurisation des ressources, les progrès technologiques à venir et surtout les questions liées à la jeunesse qui devront se placer en tête des priorités politiques. Et puis enfin, et toujours concernant le royaume, le roi Mohamed VI s'est exprimé sur les enjeux relatifs au développement territorial. Il a appelé à l'accélération de la régionalisation avancée et de la déconcentration administrative qui sont aujourd'hui freinées par les retards et les dysfonctionnements. Ce que le souverain a qualifié d'intolérable. Dans le reste de l'actualité, direction l'Espagne. Renforcer la législation sur le logement, voilà la promesse du Premier ministre Pedro Sanchez s'il obtient une majorité absolue aux élections législatives le 29 novembre. Le président du gouvernement de l'Espagne qui a annoncé lundi la convocation d'élections anticipées suite au rejet de deux textes présentés par son gouvernement. Il lance donc sa campagne. Pedro Sanchez s'est rendu à Dos Hermanas aujourd'hui dans la banlieue de Séville, là où il avait déjà lancé sa campagne lors du scrutin de 2023. Son rival Alberto Núñez du Parti Populaire a réuni de son côté près de 2000 personnes au même moment à Madrid, promettant l'ordre, la sécurité et la prospérité. Un pays agité aussi par des manifestations en Inde avec près de 5000 arrestations à New Delhi ce samedi, d'après les chiffres publiés par le quotidien The Hindi. Les manifestants réclament la démission du président de la commission électorale après des soupçons de discrimination à l'encontre des populations les plus vulnérables, des musulmans et des minorités dans le cadre de la révision des listes électorales. Une protestation liée au mouvement des cafards. « Nous referons la même chose demain qu'ils remplissent les prisons », affirme un dirigeant du mouvement des cafards, Ajinkya Shinde, qui fait état de son côté de 15 000 arrestations. C'est la fin de cette synthèse. Merci à vous de l'avoir suivi. Je vous souhaite un très bon début d'après-midi à l'écoute de Média 1.
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5: Bonjour à toutes et à tous, avec vous Marianne Garnier, très heureuse de vous retrouver. C'était hier après-midi, le roi Mohamed VI, accompagné du prince héritier Moulay El Hassan, du prince Moulay El Rachid et du prince Moulay Ahmed, a présidé à Rabat l'ouverture de l'année législative. À cette occasion, le souverain a prononcé un discours devant les membres des deux chambres du Parlement. Parmi les grands axes développés lors de cette allocution, la question de la gestion du phénomène migratoire. Selon les mots du souverain, il est temps de reconnaître que le modèle actuel de coopération avec les partenaires du Maroc a atteint ses limites. C'est ce que montre le cas de l'Espagne. Face à ce constat, le roi Mohamed VI a annoncé une nouvelle vision stratégique du royaume en termes d'immigration. Cette vision sera prochainement communiquée aux partenaires internationaux. En ce qui concerne les défis internes au royaume, le souverain a également mentionné les enjeux de sécurisation des ressources, les progrès technologiques à venir et surtout les questions liées à la jeunesse qui devront se placer en tête des priorités politiques. Et puis enfin, et toujours concernant le royaume, le roi Mohamed VI s'est exprimé sur les enjeux relatifs au développement territorial. Il a appelé à l'accélération de la régionalisation avancée et de la déconcentration administrative qui sont aujourd'hui freinées par les retards et les dysfonctionnement, ce que le souverain a qualifié d'intolérable. L'actualité nous amène aussi au Proche-Orient, coup dur pour la construction d'un avenir en Palestine. Le président Mahmoud Abbas a décrété aujourd'hui que les élections présidentielles et législatives qui devaient se tenir ce 28 novembre et au début de l'année prochaine auront finalement lieu le 11 septembre 2027. Une décision imposée par les mesures israéliennes qui empêchent la tenue des élections et la nécessité de créer des conditions politiques, sécuritaires et concrètes appropriées pour garantir des élections libres, équitables et inclusives. Selon le représentant palestinien Mahmoud Abbas, ce dernier, élu président en 2005, est resté au pouvoir malgré l'expiration théorique de son mandat en 2009 et gouverne depuis par décret. Pendant ce temps, les tensions restent vives au Yémen. Selon l'armée de Sanaa, des progrès ont été réalisés du côté du détroit de Bab el-Mandeb, mais sans réussir à sécuriser cette voie maritime stratégique. Selon Hissam al-Hassad, un membre du bureau politique des Houthis, les rebelles tiennent toujours l'île de Mayoun au cœur du passage. Les forces gouvernementales ont aussi mené des attaques sur l'hôpital de Sanaa, capitale sous contrôle Houthis. Toujours dans ce contexte, on apprend il y a peu que l'aéroport de Riyad est en cours d'évacuation après qu'une explosion a été entendue par un passager. En Europe, les combats entre Moscou et Kiev continuent de faire couler le sang. Au moins 17 personnes sont mortes à Zaporijjia en Ukraine aujourd'hui, dont 3 enfants après des bombardements russes sur des immeubles résidentiels. Face à ce drame, le locataire de l'Élysée, Emmanuel Macron, a exprimé la solidarité de la France. Des bombardements russes sur l'Ukraine qui interviennent au lendemain de la signature d'un accord entre Moscou et Washington. Donald Trump a annoncé que Moscou pourra à nouveau livrer en grande quantité son diesel sur les marchés états-uniens et mondiaux. Les bombardements sur Zaporijjia sont une manière pour la Russie d'exprimer ses remerciements, a raillé le président ukrainien Volodymyr Zelensky. C'est la fin de cette synthèse. Merci à vous de l'avoir suivi. Je vous souhaite une très belle après-midi à l'écoute de Média 1.
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0: Et c'est avec un énorme plaisir que je vous retrouve sur Média pour notre escale ciné de la semaine.
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0: Et dans un instant, on se fera un plaisir que de décortiquer ensemble un des films phares de Iñárritu, film charnière pour le cinéma sud-américain, mexicain, pour être précis, mais également film charnière dans la filmographie de Iñárritu, Amour chienne. Ça arrive dans un instant. Sinon, on se fera un plaisir que de recevoir le producteur marocain Mamoun Nasseri, que l'on ne présente plus, du cinéma en passant par la télévision, encore la production audiovisuelle. Son parcours témoigne d'une volonté de travailler sur des formats et des univers très éclectiques, poids lourds de la production marocaine. On sera avec lui pour parler de cette diversité qui permet d'interroger non seulement son métier de producteur, mais aussi les mutations et les transformations du paysage audiovisuel marocain actuel. Et avant de nous quitter, on s'offrira un édito pour un film coup de cœur, Cotton Queen de Susanna Mirghani, qui en fin de compte nous pose cette question à travers ce film. Que signifie être libre lorsqu'un monde entier a déjà décidé de ce que nous devions devenir en tant que femmes ? Cotton Queen n'est pas seulement l'histoire d'une jeune fille, c'est le portrait d'un monde qui change lentement et d'une génération qui cherche continuellement, au milieu des héritages et des contraintes, la possibilité de s'inventer elle-même et d'être tout simplement.
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0: Et comme promis, on commence avec Iñárritu, Amour chienne 2000, Alejandro González Iñárritu, construit dans Amour chienne un cinéma de la collision. Collision des corps, des destins, des classes sociales et des sentiments. À travers trois histoires qui se croisent dans les rues de Mexico, le réalisateur transforme la violence en langage cinématographique et le hasard en une forme de destin. Le film semble ainsi poser une question très simple mais vertigineuse. Que reste-t-il de l'homme lorsque l'amour, la violence et la survie deviennent indissociable. Grande question, me direz-vous. En tout cas, dès les premières images, Mexico apparaît moins comme un simple décor que comme un organisme vivant qui respire à plein poumon. La ville respire, court, klaxonne, brûle, hurle. Les voitures traversent l'espace avec la même brutalité que les personnages traversent leur propre existence. L'accident qui relie les trois récits constitue d'ailleurs le cœur battant du film. Il est à la fois événement réel et métaphore. En une fraction de seconde, plusieurs vies se rencontrent et se brisent. Iñárritu transforme ainsi le hasard en destin. Les personnages ne se connaissent pas, mais leurs trajectoires sont secrètement liées. D'ailleurs, la caméra d'Iñárritu participe à cette sensation de vertige. Elle est nerveuse, proche des corps. Souvent instable, elle donne l'impression que le spectateur est lui-même emporté dans la course des personnages. Les déplacements, les voitures, les combats de chiens et les mouvements de caméra créent une esthétique presque organique. Le film semble courir après ses personnages. Et cette construction fragmentée produit également une poésie toute particulière. Les histoires sont séparées, puis réunies progressivement, comme les morceaux d'un même miroir brisé. Chaque récit, finalement, révèle une autre facette de la même ville, de la même vie et surtout de la même condition humaine.
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Le titre Amour chienne contient déjà toute l'ambiguïté du film. L'amour y est rarement doux. Il est possessif, douloureux, obsessionnel, vertigineux. Il pousse les personnages à dépasser leurs limites et devient parfois une forme de violence. Octavio aime Susanna et veut la sauver, mais son amour devient rapidement obsession. Pour elle, il entre dans le monde brutal des combats clandestins de chiens et met sa propre vie en danger. Daniel, lui, croit avoir trouvé le bonheur auprès de Valeria. Pourtant, après l'accident, l'amour se transforme progressivement en enfermement. La chambre, autrefois espace intime, devient presque une prison. Le corps de Valeria, immobilisé après un accident, contraste avec l'image de liberté et de beauté qu'elle représentait auparavant. Enfin, El Chivo semble avoir renoncé à l'amour humain. Il vit entouré de chiens, comme s'il avait remplacé la société par cette meute silencieuse. Pourtant, derrière son apparence de tueur, se cache un homme profondément marqué par l'amour qu'il n'a pas su préserver. Les chiens deviennent alors une métaphore à peine voilée. Ils combattent, désirent, souffrent, se montrent fidèles et peuvent être cruels. Iñárritu brouille volontairement la frontière entre l'animal et l'humain. La violence n'est pas seulement celle des chiens dans les arènes, elle existe aussi dans les familles, dans les couples, dans la rue et dans les rapports sociaux. La poésie du film naît précisément de cette contraction, de cette contradiction. L'amour devrait rapprocher les êtres, mais il devient souvent ce qui les détruit.

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1: La dernière dimension d'Amour chienne est celle de la chute et de la possibilité de renaître. Tous les personnages connaissent une forme de perte. Octavio perd ses illusions, Valeria perd son corps et son ancienne identité. Daniel perd progressivement l'image idéale qu'il avait construite de son couple. Et El Chivo lui porte depuis longtemps la perte de sa famille. Mais le film ne s'arrête pas à la destruction. Chez Iñárritu, la souffrance peut devenir le début d'une transformation. El Chivo incarne particulièrement cette possibilité. Son existence semble d'abord condamnée à la violence. Il tue. Pour vivre. Il vit dans la solitude et reste hanté par son passé. Pourtant, la rencontre avec sa fille et la confrontation avec ses propres actes ouvrent une brèche dans cette existence. La dernière partie du film possède ainsi une dimension presque spirituelle, de rédemption, de salut. El Chivo abandonne progressivement son ancienne identité. Il marche avec ses chiens dans un paysage dépouillé, comme un homme qui cherche enfin une direction. La lumière, les espaces ouverts et le mouvement final contrastent avec l'enfermement et la violence des premières histoires. Le film ne propose pas un véritable bonheur, mais quelque chose de plus fragile. En tout cas, la possibilité de recommencer. Le cinéma d'Iñárritu fonctionne comme une tragédie moderne. Les personnages sont blessés par leurs choix, leurs conditions, mais ils continuent d'avancer. La vie n'efface pas les blessures, elle oblige simplement à vivre avec elles. Mais derrière la brutalité d'Amour chienne se cache une véritable poésie. Les corps souffrent, les chiens se battent, les couples se déchirent, mais quelque chose persiste. Le désir d'aimer, d'être aimé, et peut-être de vouloir recommencer. Le film nous laisse finalement avec une vision profondément humaine. L'homme est capable de violence, mais aussi de fidélité, de culpabilité et de rédemption. Dans cet univers où tout semble perdu, la possibilité d'un nouveau départ demeure. Amour chienne, Iñárritu 2000.

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1: Et comme promis aujourd'hui, eh bien nous avons l'immense plaisir de recevoir Mamoun Nasseri qui évolue, on le sait, un peu à la croisée du cinéma, de la télévision, de la production audiovisuelle. Son parcours témoigne avant tout, je pense, d'une volonté de travailler sur des formats et des univers très différents, du film, format long métrage, d'action, séries télévisées, mais également la production de clips. Cette diversité permet justement peut-être d'interroger non seulement le métier de producteur, mais aussi les transformations et les mutations du paysage audiovisuel marocain. Et sur ça qu'il est avec nous aujourd'hui. Bonjour Mamoun.
2: Bonjour Amna, merci pour cette introduction très bienveillante. Et effectivement, je pense que on travaille avec mon frère qui est mon partenaire,
1: oui.
2: dans différents univers qui peuvent passer du clip à la télévision et puis au cinéma. Et ça nous permet en fait d'avoir des expériences très différentes et dans des contextes très différents.
1: Et c'est justement pour ça que je voulais vous recevoir, Mamoun, aujourd'hui, parce qu'on a beaucoup l'occasion de parler avec des réalisateurs, des scénaristes, même des producteurs, mais qui sont vraiment très, très que cinéma. Et vous avez cette chance, cette force, eh bien, d'avoir ma mise un peu sur plusieurs sous-branches, on va dire, de l'audiovisuel. Et par exemple, vous avez déjà accompagné un film d'action, Ken Yamaken, si je ne dis pas de bêtises, donc un film ambitieux, tourné voilà, avec vraiment un film d'action, quoi. Et est-ce que, depuis ce film, est-ce que votre regard a évolué par rapport à la production audiovisuelle marocaine cinématographique, parce que c'est vrai que les films d'action, le Maroc n'est pas forcément connu pour être un maître dans ce registre-là.
2: Alors, bien sûr, en fait, la première expérience, on va dire, c'était une expérience assez naïve. On s'est naturellement dirigé vers un cinéma qui nous a attirés.
1: Oui.
2: Et donc, on avait envie de faire du cinéma de divertissement avec un héros. C'est-à-dire, l'idée, c'était de raconter l'histoire de quelqu'un qui a, on va dire, qui peut passer ou qui évolue à travers son histoire
1: oui.
2: et qui passe du stade.

0: de petit brigand à quelqu'un de à chef de tribu. Donc c'était une démarche qui était très naïve, mais on a énormément appris. C'est-à-dire que
1: Bien sûr, j'imagine.
0: on s'est épargné aucune difficulté qui sont celles du cinéma. C'est-à-dire que on avait des séquences chorégraphiées avec des animaux, on avait une course-poursuite en plein milieu de la Médina de Marrakech. Donc je pense que ça a été fait plus tard par Tom Cruise dans Mission Impossible. Donc on s'est épargné absolument aucune difficulté. La construction, on a
1: Super.
0: construit un village qu'on a aussi détruit. Donc c'était vraiment une expérience où on a beaucoup appris. Et je crois que
1: Magnifique.
0: la première école, la première des écoles, pour moi, c'était ça. C'était d'arriver à orchestrer, on va dire, beaucoup de personnes et de talents et de métiers qui étaient extrêmement différents et d'arriver à en faire un film. Et donc, c'était ça, la première des écoles. Est-ce que mon regard a évolué depuis? Je pense qu'il a juste gagné en maturité. C'est-à-dire qu'au début, il y avait un désir de cinéma. Et puis ensuite, on a appris à fabriquer. C'était ça la grande différence entre le début et la fin de ce projet.
1: J'aime beaucoup le mot que vous utilisez, fabriquer, parce que c'est vrai, on ne fait que ça finalement. Quand on fait du cinéma, on ne fait que fabriquer, que ce soit un drame social ou une comédie ou un film d'action, comme vous le dites, finalement, on fabrique. Et est-ce que, Mamoun, chaque nouveau format, on peut dire qu'il modifie votre manière de produire? Et est-ce qu'avec l'expérience, ça vous semble peut-être aujourd'hui, qu'est-ce qui vous semble le plus difficile, par exemple, trouver une histoire forte, construire son financement ou parvenir à lui donner, qu'on le veuille ou pas, une véritable identité visuelle. Qu'est-ce qui est le plus compliqué pour vous finalement?
0: Je pense que le plus compliqué, c'est de s'adapter au marché. C'est de raconter l'histoire que le marché nous permet de raconter. C'est-à-dire que le budget qu'on a ne pas être en inadéquation avec l'environnement dans lequel on travaille. Et Kaliamaken, c'était cet apprentissage. C'est-à-dire qu'on partait sur un film d'action parce qu'on avait cette envie, ça venait d'une envie. Mais quand on comprend ensuite comment ça fonctionne, il faut, je pense, être adapté aux moyens qu'on a. Et je pense que le cinéma le plus juste, c'est de faire au mieux avec l'environnement dans lequel on travaille. Et donc, c'est ça l'apprentissage. C'est-à-dire qu'on peut faire un film avec très peu d'argent et pour autant, ce n'est pas un petit film. On peut faire un grand film avec peu d'argent. Et donc, l'idée, c'est d'avoir cette expérience et puis cette ingénierie pour faire au mieux. Et au mieux, ça ne veut pas dire faire un cinéma modeste, mais ça veut dire de pouvoir faire du bon cinéma avec les moyens du marché.
1: C'est vrai que c'est très important ce que vous dites, parce qu'on a toujours l'impression que pour faire un superbe film, il faut avoir énormément d'argent, mais non, finalement,
0: C'est faux.
1: c'est faux, ça ne veut absolument rien dire. Et pourquoi est-il important pour vous, Mamoun, de croire en ça et de produire ce type de cinéma au Maroc, parce que c'est vrai que voilà, moi je compare souvent le cinéma marocain un peu au cinéma italien. Voilà, on est beaucoup dans le drame social, dans un peu cette veine, cette vague néo-réaliste dont on a du mal peut-être à sortir. Peut-être qu'avec les nouvelles générations, ça commence un peu à bouger. On a le droit du cinéma d'action, de divertissement, de séries policières. Ça commence vraiment. Voilà, on a un nouveau souffle parce que qu'on le veuille ou pas, le cinéma marocain est extrêmement jeune. Est-ce une manière justement pour vous, Mamoun, de sortir d'une certaine image du cinéma marocain et de montrer qu'il est possible aujourd'hui en 2026 de raconter des histoires populaires, spectaculaires et accessibles à un autre public peut-être?
0: En fait, le cinéma social a évidemment une place. Je pense
1: Bien
0: que
1: sûr.
0: il y avait cette envie de prise de parole qui était assez forte. Et aujourd'hui, c'est-à-dire que la prise de parole, on va dire de s'exprimer, c'est devenu normal. C'est donc il y a pas de nouveauté, on va dire aujourd'hui dans le cinéma social. Et la nécessité de traiter toutes les névroses d'une société, je pense qu'on s'est rapproché maintenant d'une rupture de stock. Je ne sais pas quelle névrose on n'a pas encore traitée. Donc l'idée aussi, c'est que je pense que le cinéma, c'est aussi un moyen de se présenter au monde. et de faire du cinéma engagé aujourd'hui. C'est-à-dire, c'est aussi de parler de nos héros. C'est-à-dire qu'aujourd'hui, on a parlé de tout ce qui n'allait pas. C'est devenu presque banal. On a compris. Mais maintenant, être engagé, c'est aussi de dire qu'il y a eu des Ibn Battuta, de parler de notre histoire, de rendre, je pense, notre histoire accessible aux plus jeunes. Et puis, il y a une Coupe du Monde qui arrive. Et je pense que aussi la première des démarches dans le monde entier, quand il y a un grand événement qui se profile, et quand on va à Jemaa el-Fna et qu'on écoute les compteurs, ou c'est quand on les écoute pendant 30 secondes, une minute, c'est du Marvel qui nous raconte. Donc, qui a décidé? Bien sûr. C'est-à-dire qu'au bout de quelques secondes, il y a quelqu'un qui s'envole, il y a un personnage avec des pieds d'animaux. Et donc, et qui a décidé que notre cinéma devait être du cinéma social, alors que ça fait 1000 ans qu'on raconte des histoires qui sont proches de celles des Marvel? Qui a décidé? Vous comprenez? Donc, il y a aussi un petit peu de. Je pense qu'il faut aller vers aussi ce qu'on est. C'est-à-dire qu'il y a de grandes histoires, il y a. Je pense que c'est une tradition orale qui doit être filmée, et puis il est temps de le faire.
1: Moi, j'aime beaucoup parler avec les producteurs parce que vous êtes très pragmatique, vous avez toujours une longueur d'avance, contrairement par exemple aux réalisateurs et aux scénaristes. Et c'est toujours très intéressant de parler avec des producteurs comme vous, Mamoun, surtout quand vous avez touché à plusieurs formats. Et finalement, Mamoun, qu'est-ce qu'un producteur laisse derrière lui?
0: Un producteur, je pense qu'il a beaucoup de fonctions. C'est déjà participer à l'émergence de talents. Donc, quand on voit des réalisateurs ou des acteurs qui passent, qui font votre rencontre et à la suite de ça, qui font carrière, c'est extrêmement gratifiant. Et puis peut-être de la même manière qu'un réalisateur, une œuvre. Quand on parle d'une œuvre, c'est en toute humilité, pour l'instant, et c'est très sincère, il n'y a pas grand-chose dont je suis fier. Et parce qu'on peut faire mieux, parce que on peut contribuer autrement avec des œuvres qui feront date. Et donc il y a l'espoir de bien sûr de faire des choses grandes et de raconter de belles histoires. Mais donc, qu'est-ce qu'on laissera? Il faut participer, contribuer à raconter notre histoire. L'histoire qui on est. Et puis si dans 20 ans ou dans 15 ans, on se retourne et on a envie de connaître, par exemple, ce qu'était notre époque dans notre pays et qu'on se réfère à une œuvre et qu'on a participé à cette œuvre, je pense que ça peut être une très grande satisfaction.
1: Très grande satisfaction, et c'est vrai que c'est des métiers que l'on fait avec le cœur, c'est des vocations pour moi, ce ne sont pas vraiment des métiers. Et avant de nous quitter, Mamoun Assali, si bien sûr, je sais que parfois on n'aime pas parler de ça, vos projets actuels et à venir.
0: On travaille en ce moment sur des formats télé, en cours de livraison, et puis sur des productions internationales, qui devraient démarrer dans pas longtemps.
1: Donc beaucoup de mouvements et de belles choses.
0: Inch'Allah.
1: Inch'Allah. Merci beaucoup, Mamouna Saleh, d'avoir été avec nous. C'est un plaisir de vous recevoir vraiment du fond du cœur. Merci.
0: Merci de m'avoir accueilli. Merci beaucoup.
1: Merci, à très bientôt, Mamoun.
0: Au revoir.
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1: Et avant de nous quitter, dans Cinebdo, place à Cotton Queen de Suzanne Mirgani. Il y a des lieux que l'on quitte sans jamais véritablement les quitter. Dans Cotton Queen, Suzanne Mirgani nous entraîne au cœur d'un espace où la chaleur, la poussière et les champs de coton deviennent les témoins silencieux d'une jeunesse prise entre désir de fuite et poids des traditions. À travers le regard d'une jeune fille, le film explore cet instant fragile où l'enfance commence à se fissurer. Être une reine n'a rien ici d'un conte de fées. La couronne devient au contraire une métaphore, celle des attentes que la société dépose sur les jeunes femmes, celle d'une beauté transformée en valeur, d'un corps observé, choisi, parfois enfermé dans les désirs des autres. Le coton, omniprésent, possède lui aussi une double nature, doux, touché, et pourtant lié au travail, à la terre et à une histoire sociale complexe. Sa blancheur presque lumineuse contraste avec les tensions qui traversent le récit. Derrière cette matière délicate se cachent les rapports de pouvoir, les rêves empêchés et les silences transmis de génération en génération. Mirgani écrit ainsi une frontière entre tradition et modernité, innocence et expérience, désir et contrainte.

Son personnage principal avance dans un monde qui lui attribue finalement déjà une place, alors qu'elle cherche encore à comprendre qui elle veut devenir. La force de Cotton Queen réside précisément dans cette tension. Rien n'est totalement noir ou blanc. Les personnages ne sont pas simplement victimes ou bourreaux. Ils sont eux-mêmes prisonniers d'un système de valeurs, de souvenirs et de désirs qui les dépassent. Et c'est peut-être là, finalement, que réside la véritable question du récit. Que signifie être libre lorsqu'un monde entier a déjà décidé de ce que vous deviez devenir? Avec une écriture sensible et profondément visuelle, Suzanne Margani transforme alors le paysage en miroir intérieur. Le coton, le soleil, la poussière et les regards deviennent les éléments d'une poésie discrète, presque étouffée. Une poésie qui accompagne le passage de l'enfance vers un âge où les choix deviennent plus lourds, où chaque rêve semble avoir un prix. Cotton Queen n'est donc pas seulement l'histoire d'une jeune fille, c'est le portrait d'un monde qui change lentement et d'une génération qui cherche au milieu des héritages et des contraintes la possibilité de s'inventer elle-même.

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1: Bonjour à toutes et à tous, avec vous Marianne Garnier. On ouvre cette synthèse de l'actualité au Maroc. Le roi Mohamed VI, accompagné du prince héritier Moulay El Hassan, du prince Moulay Rachid et du prince Moulay Ahmed, a présidé l'ouverture de l'année législative dans la capitale du royaume hier. À cette occasion, le souverain a prononcé un discours devant les membres des deux chambres du Parlement. Plusieurs axes ont été développés par le souverain lors de cette allocution. Tout d'abord, la question de la gestion du phénomène migratoire. Selon le roi Mohamed VI, il est en effet temps de reconnaître que le modèle actuel de coopération avec les partenaires du Maroc a atteint ses limites, un constat qui s'appuie sur le cas de l'Espagne. Face à cela, le roi Mohamed VI a annoncé qu'une nouvelle vision stratégique dans le domaine, au niveau du royaume, sera prochainement communiquée aux partenaires internationaux. Pour ce qui est des défis internes au royaume, le souverain a aussi mentionné les enjeux de sécurisation des ressources, les progrès technologiques à venir et surtout les questions liées à la jeunesse qui devront se placer en tête des priorités politiques. Et puis enfin, et toujours concernant le royaume, le roi Mohamed VI s'est exprimé sur les enjeux relatifs au développement territorial. Il a appelé à l'accélération de la régionalisation avancée et de la déconcentration administrative qui sont aujourd'hui freinées par les retards et les dysfonctionnements, ce que le souverain a qualifié d'intolérable. On reste sur notre continent, direction la Tunisie. Le syndicat national des journalistes tient son congrès aujourd'hui dans un contexte politique et médiatique d'une grande sensibilité. 4 journalistes ont en effet été incarcérés simultanément. Il s'agit de Mourad Zeridi, de Borhen Bessahis, de Ziyed Elhani et de Mohamed Yousfi. Des arrestations qui témoignent de l'état d'affaiblissement des libertés publiques et de la liberté d'expression dans le pays. Et puis en parlant du droit à l'information et de la pression qui pèse sur les journalistes, sachez que l'un de ces professionnels indépendants a été tué hier au sud du Mexique dans l'état d'Oaxaca. Selon le parquet, Hammurabi Huesca Manzano a été tué par balle lorsque des hommes armés ont ouvert le feu sur lui ainsi que sur 2 autres hommes. C'est le 9e reporter tué dans le pays depuis le début de l'année. Et puis on referme cette synthèse avec ce nom, Navanethem Pillay. C'est ainsi que se prénomme la nouvelle prix Nobel de la paix. Cette avocate sud-africaine, ancienne haute commissaire des Nations Unies aux droits de l'homme et ancienne militante contre l'apartheid, a été désignée hier pour recevoir cette distinction. Un hommage rendu à ses travaux et ses combats, en particulier celui mené avec la commission d'enquête internationale indépendante des Nations Unies à propos du territoire palestinien occupé. Une commission qui a conclu qu'un génocide est commis dans la bande de Gaza. Celle qu'on surnomme Navi a aussi condamné les sanctions prononcées par les États-Unis à l'encontre de la Cour pénale internationale. C'est la fin de cette synthèse. Merci à vous de l'avoir écoutée. Je vous souhaite une très belle après-midi, toujours à l'écoute de Médien.
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Et oui, mes chers amis, le plaisir d'être toujours ensemble sur Zone Média via toutes nos émissions et entre autres programmes, celui-ci, en track pour un excellent week-end ensemble avec Empire of the Sun, que nous venons d'écouter un instant, une chanson de l'année 2024 et qui a un superbe titre, car le titre, c'est tout simplement Music on the Radio, c'est-à-dire la musique à la radio. Mais, mes chers amis, lorsque vous écoutez Radio Méditerranée International Média via toutes nos émissions 100% musique, eh bien, vous pouvez retrouver tous les jours le meilleur de ce qui s'est fait dans le monde de la chanson, avec aussi bien la légende via les souvenirs et les nouveautés via ce qui arrive tout de suite, signé Chloé Kitcha. Merci pour votre fidélité à Média. On se retrouve dans un instant. Je vous souhaite à toutes et à tous, chers amis auditrices, chers amis auditeurs, une excellente après-midi et un très bon week-end à l'écoute de nos programmes.

Remarquable ce que nous écoutons pour l'heure avec Trésor et le featuring de Sofiane Zaou. Et oui, mes chers amis, c'est vrai que tous les styles aujourd'hui ont droit de citer la musique afro-house, la musique afro-pop, le reggae, la musique rock, la country, tous les styles. Et ceci grâce à ce qu'ont fait les artistes du début des années 60 qui ont carrément apporté le renouveau dans le monde de la chanson grâce aux guitares électriques, grâce à la batterie, bien évidemment, qui avait, on va dire, un traitement très différent par rapport à la manière avec laquelle les batteurs jouaient dans le jazz. C'est très, très différent, le jazz par rapport au rock and roll, style les Beatles, les Rolling Stones, etc., etc. Et aujourd'hui, franchement, nous avons à notre portée tous les styles de musique. Preuve à l'appui, ce que nous avons écouté depuis tout à l'heure avec Craig Sia, il y avait Even Take That, et oui, l'ex-groupe de Robbie Williams, avec le featuring de Michael Patrick Kelly, c'est une nouveauté remarquable, Mark Knopfler, Lex Dire Straits, Alex Warren, et également le CCRFM, sans oublier Trésor à l'instant, et Sofia Nzaou, qui passe le relais à Carlos Santana et le featuring de Jorge Moreno avec la chanson Satellite, qui en toute beauté nous mène directement aux infos. Et aussitôt après, il y aura tout ce qu'il faut pour un excellent week-end, sois-en bien, côté musique. Merci de rester avec nous, à tout de suite.

Plusieurs axes ont été développés par le souverain lors de cette allocution. Tout d'abord, la question de la gestion du phénomène migratoire. Selon le roi Mohamed VI, il est en effet temps de reconnaître que le modèle actuel de coopération avec les partenaires du Maroc a atteint ses limites. Un constat qui s'appuie sur le cas de l'Espagne. Face à cela, le roi Mohamed VI a annoncé qu'une nouvelle vision stratégique du royaume sera prochainement communiquée aux partenaires internationaux. Pour ce qui est des défis internes au royaume, le souverain a aussi mentionné les enjeux de sécurisation des ressources, les progrès technologiques à venir et surtout les questions liées à la jeunesse qui devront se placer en tête des priorités politiques. Et puis enfin, toujours concernant le royaume, le roi Mohamed VI s'est exprimé sur les enjeux relatifs au développement territorial. Il a appelé à l'accélération de la régionalisation avancée et de la déconcentration administrative qui sont aujourd'hui toujours freinées par les retards et les dysfonctionnements, ce que le souverain a qualifié d'intolérable. On prend désormais la direction du Proche-Orient. La tension vient encore de grimper d'un cran dans la région. L'aéroport de Riyad a été pris pour cible par les Houthis il y a quelques dizaines de minutes. 5 personnes ont été transportées à l'hôpital et sont en soins intensifs. L'aéroport est désormais fermé après avoir été évacué. Kuwait Airways annonce l'annulation de 2 vols à destination de la capitale saoudienne. Dans le même temps, les Houthis revendiquent une progression sur des fronts situés sur la côte ouest du Yémen. De leur côté, les forces de Sanaa, soutenues par une coalition militaire dirigée par l'Arabie Saoudite, affirment avoir infligé des pertes en vies humaines et matérielles aux rebelles. Pendant ce temps-là, le sang continue de couler à Gaza. Au moins 8 Palestiniens ont été tués par les forces israéliennes dans plusieurs zones de la bande de Gaza depuis l'aube, selon des sources hospitalières de l'enclave. Le nombre de personnes tuées depuis le début de la guerre génocidaire menée par Israël dans la bande de Gaza il y a 3 ans s'élève à au moins 74 370 personnes et 175 371 autres qui ont été blessées, selon les derniers chiffres du ministère de la Santé du territoire. L'actualité nous amène aussi sur notre continent, direction l'Érythrée, où les tensions avec son voisin éthiopien sont au plus fort depuis plusieurs semaines. Le ministre des Affaires étrangères d'Asmara, Osman Saleh, enjoint le Conseil de sécurité de l'ONU à condamner fermement la déclaration de guerre déplorable de l'Éthiopie contre l'Érythrée, je cite, avertissant qu'elle causera des ravages considérables aux populations des deux pays et déstabilisera la région tout entière. La veille, Addis Abeba a accusé l'Érythrée de déployer des troupes au nord du pays, une agression flagrante qui justifie l'exercice par l'Éthiopie de son droit inhérent à la légitime défense. Fin de citation. La peine capitale, c'est la peine écopée par 3 Maliens après l'annonce du verdict par le tribunal de grande instance de Gao. La peine de mort demeure inscrite dans le code pénal malien adopté en décembre 2024. Elle est notamment prévue pour certains assassinats et plusieurs infractions graves ayant entraîné la mort. Dans les faits, le Mali observe un moratoire sur les exécutions depuis 1980. Et puis on se quitte avec un mot de cette aventure scientifique et humaine. L'astronaute française Sophie Adnaud est de retour sur Terre après 8 mois passés dans l'espace. Une expérience éprouvante émotionnellement et physiquement, a-t-elle confié. Depuis là-haut, il n'y a pas de division, pas de frontières. On voit juste une précieuse planète que nous partageons tous. Des paroles qui, elles aussi, sont très précieuses. C'est la fin de cette synthèse. Merci à vous de l'avoir suivi. Tout de suite, vous retrouvez l'entracte avec Jawad. Belle écoute des programmes sur Média.

Absolument remarquable cette reprise et cette nouveauté signée Josie Man. Tout ceci, bien évidemment, sur les ondes de Média à travers l'émission Entracte. Et si je vous dis Kane Brown, vous allez dire certainement c'est l'artiste de Neo Country avec Morgan Wallen, avec d'autres artistes. Franchement, il participe au renouveau de la musique country et c'est absolument fabuleux étant donné que Kane Brown, on l'a même écouté avec des artistes de style électro, dont Marshmello, par exemple. Pour l'heure, Kane Brown est en duo avec le featuring de la célèbre chanteuse canadienne Shania Twain. Je vous laisse apprécier le programme, chers amis auditrices, chers amis auditeurs, on se retrouve dans un instant. En attendant, je vous souhaite à toutes et à tous une excellente après-midi, un très bon week-end à l'écoute de Média.

Et voilà, chers amis, c'est Kojo Funds que nous écoutons pour l'heure. C'est un chanteur anglais originaire de la banlieue de Londres et qui, depuis quelques années, s'est révélé, franchement, dans le monde de la musique R&B, l'afro-pop et les styles associés, sans oublier tout ce que nous avons écouté depuis tout à l'heure avec Kane Brown, featuring The Chyna Twins, Pam Tillis, une chanson beaucoup plus ancienne qui a vu le jour dans le monde de la musique country, bien évidemment, en 1991. Et puis, nous avons remonté le temps pour nous retrouver, bien évidemment, avec des nouveautés, signées A.H., Marshmello également, Cathy Basser, sans oublier Lauren Daigle et Kojo Funds, qui passent le relais au superbe groupe de musique électro, de musique électropop, de musique synthépop, de musique new wave. Et oui, parmi tous ces groupes, Duran Duran, avec cette superbe chanson Reach Up for the Sunrise, qui en toute beauté nous mène directement aux informations. Chers amis auditrices, chers amis auditeurs, après les infos, la suite des programmes sur les ondes Midi 1. Merci infiniment pour votre fidélité à Midi 1. Je vous souhaite à toutes et à tous une excellente journée et un très bon week-end à l'écoute de nos programmes.

L'occasion, le souverain a prononcé un discours devant les membres des deux chambres du Parlement. Plusieurs axes ont été développés par le souverain lors de cette allocution. Tout d'abord, la question de la gestion du phénomène migratoire. Selon le roi Mohamed VI, il est en effet temps de reconnaître que le modèle actuel de coopération

0: la jeunesse qui devront se placer en tête des priorités politiques. Et puis enfin, et toujours concernant le royaume, le roi Mohamed VI s'est exprimé sur les enjeux relatifs au développement territorial. Il a appelé à l'accélération de la régionalisation avancée et de la déconcentration administrative qui sont aujourd'hui freinées par les retards et les dysfonctionnements, ce que le souverain a qualifié d'intolérable. Toujours dans l'actualité du Royaume, plusieurs pays réaffirment leur soutien à l'initiative d'autonomie sous souveraineté marocaine visant à mettre fin aux différends régionaux autour du Sahara marocain. C'est le cas de l'Arabie Saoudite, du Bahreïn, du Koweït, de l'Arabie Saoudite, je l'ai déjà dit, et du Qatar. Des prises de position réaffirmées à l'occasion de la 4e commission de l'Assemblée générale des Nations unies. Dans le reste de l'actualité, il est temps pour l'Ukraine d'avoir un nouveau président. C'est ce qu'affirme le locataire de la Maison Blanche qui a aussi condamné les frappes ukrainiennes menées sur des infrastructures d'hydrocarbures russes. Je leur suggère de se doter d'un nouveau dirigeant qui peut parvenir à un accord, a déclaré Donald Trump. Pour rappel, ce dernier a annoncé la levée des sanctions sur la Russie et des livraisons massives de diesel russe sur les marchés internationaux et états-uniens, suite à quoi Moscou a bombardé la ville de Zaporizhia en Ukraine, faisant au moins 15 morts ce samedi. Toujours dans l'actualité du vieux continent en direction l'Espagne, Pedro Sanchez a lancé sa campagne en vue des élections législatives anticipées. Un scrutin qui doit se dérouler le 29 novembre. Le Premier ministre espagnol a promis de renforcer la législation sur le logement s'il obtient une majorité absolue lors de ces élections. Et puis pour terminer cette synthèse, sachez que c'est la journée mondiale de la santé mentale et à cette occasion, l'Organisation mondiale de la santé appelle à placer l'expérience vécue des personnes concernées au cœur des politiques et des services de santé mentale tout en accélérant la transition des hôpitaux psychiatriques de long séjour vers des dispositifs de prise en charge au sein des communautés. C'est ainsi que s'achève cette synthèse. Merci à vous de l'avoir suivie. Je vous souhaite un très bon début de soirée à l'écoute de Média.
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2: Avec bien évidemment le Barça qui joue en ce moment comme l'a souligné Wadi, qui mène 2-0 face à Getafe. Ces deux pensionnaires de la Première Ligue, les anciens pensionnaires de la Première Ligue qui ont marqué pour les Catalans, Anthony Gordon dès la deuxième minute de jeu avant le deuxième but de Gabriel Jesus, ce joueur d'Arsenal. Les Blancs Granat qui sont bien partis pour s'imposer lors de cette opposition. Le Real va jouer à 19h. Ça sera face à l'équipe de Villarreal. À noter que l'Atlético Madrid s'était imposé en début d'après-midi sur la pelouse du Deportivo Alavés. Score final 2-1 pour les Colchoneros. Et puis, du côté de l'Angleterre, la sixième journée de Première Ligue a débuté assez tôt du côté de l'Emirates Stadium où Arsenal s'est imposé sur le score de 2-1 face à Leeds. Les Gunners qui étaient même menés au score avant l'égalisation de Calafiori, puis le but de la nouvelle recrue Bruno Guimarães suite à une passe de Declan Rice. Arsenal reprend provisoirement les commandes du championnat en compagnie de Manchester City qui joue demain contre Liverpool, on va en parler. Mais Arsenal a aussi connu enfin le renouvellement du contrat de Mikel Arteta qui est désormais lié au club pour une durée plus longue. Arteta qui a donc renouvelé son contrat, on en parlait en début de semaine, c'est donc officiel et ça va permettre à cette équipe de continuer à compter sur cette stabilité du côté du staff de cette équipe d'Arsenal. En tout cas, c'est une bonne nouvelle pour les Gunners. Bruno Constant, notre consultant pour le football européen, nous en parle.
3: C'était une prolongation qui était déjà dans les tuyaux cet été. Elle avait été repoussée parce que, avec les célébrations du titre, avec les vacances, Mikel Arteta avait dit que il n'y avait pas d'inquiétude. C'était juste qu'il n'avait pas eu le temps d'officialiser tout ça. Et ils en ont profité durant cette coupure internationale. On le savait avant même la coupure, puisque ça avait été déjà pas officialisé, mais on savait qu'il avait donné son accord. Donc pour un nouveau contrat de 5 ans jusqu'en 2030. Je dis des bêtises. Un nouveau contrat de 4 ans jusqu'en 2030, avec surtout une forte revalorisation salariale, puisqu'il va devenir l'entraîneur de Première Ligue le mieux payé, à hauteur de 25 millions de livres. Donc on est près des 30 millions d'euros. Il est même le deuxième entraîneur le mieux payé au monde, derrière Diego Simeone de l'Atlético Madrid. C'est pas une surprise non plus, parce qu'il sort d'une saison, il remporte le premier titre de champion d'Angleterre du club de

0: depuis 22 ans. Il hisse le club en finale de Ligue des Champions face au PSG. Il y a une vraie dynamique et une dynastie qui est en train de s'ouvrir. Il est là depuis bientôt 7 ans aussi, hein. Il est arrivé en décembre 2019. Donc clairement, et puis c'est l'entraîneur le plus ancien sur un banc de touche de Première Ligue, avec les départs successifs de Jürgen Klopp, de Pep Guardiola, à une année d'intervalle. Donc forcément, c'est un peu logique tout ce qui arrive autour de lui. C'est un des entraîneurs en vogue aussi du football mondial, avec une identité forte, même s'il y a pu y avoir quelques critiques. Et ça, je trouve que ça couronne aussi un petit peu la stabilité qu'il y a dans son club d'Arsenal, puisque quand on regarde un petit peu dans les autres clubs anglais, depuis l'arrivée d'Arsène Wenger en 1996 sur le banc d'Arsenal, Arsenal a connu trois entraîneurs seulement. Wenger, petit intérim avec Unai Emery et Mikel Arteta depuis 2019. Dans le même temps, Manchester United en a connu 12, Tottenham 17 et Chelsea 20. Donc ça montre l'instabilité de ces clubs et la stabilité du club d'Arsenal qui a toujours été loué depuis les années Wenger. Et évidemment, avec cette prolongation de Mikel Arteta, ben on semble reparti vers une dynastie et si possible une dynastie à succès puisque Arsenal et le club fort, et plus encore sans doute avec les mésaventures de Manchester City.
1: Voilà donc Bruno au sujet d'Arsenal et de Mikel Arteta qui a prolongé son contrat jusqu'en 2030. Arsenal qui a remporté son duel face à Leeds et retrouve les commandes aux côtés de City avec un total de 15 points. En attendant, le match des Citizens face à Liverpool, c'est le choc de cette sixième journée et c'est donc prévu demain à partir de 15h30. City qui a connu pas mal de mauvaises nouvelles au cœur de cette semaine, avec pas mal d'accusations. Ça a été débattu tout au long de cette trêve internationale. Et en face, il y a Liverpool qui espère bien évidemment en profiter, s'imposer pour recoller au groupe de tête. On retrouve justement Bruno Constant concernant ce choc Liverpool-City.
0: C'est une vraie question. C'est une vraie question. On n'a pas encore la réponse parce que après cette coupure de 3 semaines internationale qui, malgré tout, en Angleterre, a été mouvementée avec ce scandale Manchester City, ben, on pouvait pas espérer plus belle affiche, en fait. Puisqu'on a le club incriminé Manchester City qui se déplace sur le terrain du club Liverpool qui peut se sentir le plus lésé par cette tricherie. Parce que, entre la période, en tout cas, qui est incriminée de 2009-2018, c'est le début de la lutte entre Jürgen Klopp et Pep Guardiola. Et cette période, elle s'étale même après puisque c'est l'argent acquis durant cette période qui a permis à City d'être conquérant à partir de 2018 et de gagner plein de trophées avec Pep Guardiola. Donc forcément, il va y avoir une attente énorme. On s'inquiète même de la tension qu'il pourrait y avoir autour du stade d'Anfield. Et ça nous rappelle notamment un quart de finale de Ligue des Champions en 2018, justement, entre Liverpool et City, où le bus des Citizens avait été accueilli avec des jets de canettes, de bouteilles en verre, avec des vitres qui avaient été brisées. Il y a eu beaucoup, beaucoup de tension. Donc on craint un regain de tension. Et puis surtout, l'accueil au sein du stade d'Anfield va être toxique pour les joueurs de Manchester City. Même si les joueurs de City d'aujourd'hui faisaient pas partie de la période qui est incriminée, ils symbolisent ce qu'est aujourd'hui Manchester City, un club qui aurait triché. Donc forcément, on s'attend à des atmosphères extrêmement toxiques pour City
1: Oui.
0: sur les prochaines, et ça commence en plus à Anfield face à
1: Effectivement.
0: Liverpool.
1: Voilà, donc c'est le choc de cette sixième journée de Première Ligue et c'est prévu demain, donc à partir de 15h30. On rappelle les résultats de cet après-midi du côté de l'Angleterre. Arsenal qui s'est imposé 2-1 contre Leeds, Aston Villa qui a fait match nul de partout contre Brentford. Le carton de la journée est à mettre à l'actif de Chelsea qui a écrasé Bournemouth 5-1. Alors qu'Ipswich, l'équipe où évolue Issa Diop, a remporté son duel contre Fulham. Succès 2-1 pour le nouveau promu. Alors que Sunderland a perdu face à Brighton sur le score de 2-0. En ce moment, Manchester United est opposé à la formation de Tottenham 0-0 après plus de 64 minutes de jeu. C'est donc les résultats qui sont à mettre à l'actif de ce premier week-end après la trêve internationale. On rappelle que le Barça du côté de l'Espagne mène 2-0 contre Getafe. Le Real joue à 19h contre Villarreal. Voilà ce qu'on pouvait dire à propos de l'Espagne où jouait une ancienne légende du football mondial, c'est bien sûr Ronaldinho, qui est considéré comme l'un des plus grands génies du football mondial, vainqueur de la Coupe du Monde avec le Brésil, champion d'Europe, entre autres avec le Barça, Ballon d'Or en 2005, les dribbles déroutants, les passes aveugles et les

0: gestes instinctifs de la star brésilienne ont inspiré toute une génération. C'est un numéro d'histoire d'une légende signé Hakim Tamim.
1: Eu fui muito feliz jogando.
2: Ronaldinho est né Ronaldo de Assis Moreira à Porto Alegre, l'une des villes les plus dangereuses. Taux de criminalité le plus élevé du pays. Ronaldinho est issu d'une famille modeste qui vivait dans une cabane en bois. D'ailleurs, c'est pieds nus que le petit Ronaldinho a commencé à jouer au football, aidé et encouragé par son frère aîné, lui-même joueur de football. Très jeune, il intègre le centre de formation de Grêmio. Il se fait remarquer dès l'adolescence, ses dribbles hors du commun, sa conduite de balle incroyable et son aisance sur coup franc. À l'âge de 13 ans, il inscrit lors d'un seul match 23 buts. En 1998, il signe son premier contrat professionnel. Un an plus tard, il éclot sur la scène internationale en remportant la Copa América et brillant lors de la Coupe des Confédérations.
1: Pior momento, sem dúvida.
3: Final da coisa, lá vou eu. Sorriso no peito é o segredo da ginga.
4: O seu brincar vai nos ajudar a ganhar uma Copa do Mundo.
2: Vient ensuite les grandes années Ronaldinho, avec la sélection brésilienne d'abord, le titre suprême de champion du monde en 2002, meilleur joueur FIFA en 2004, Ballon d'Or en 2005, et puis le Barça, avec qui il a atteint les sommets, Ligue des Champions, Liga, Coupe, Supercoupe. La star brésilienne a aussi fait les beaux jours du Paris Saint-Germain, de l'AC Milan, sans oublier Flamengo, Fluminense et l'Atlético Mineiro au Brésil. Partout où il est passé, il a gagné des titres, des trophées et des distinctions personnelles.
1: Vous voyez ce negócio tout ici qui se chama Mundo? Je suis le meilleur de ça.
2: Ronaldinho a plusieurs facettes. C'est un amoureux du Maroc, pays qu'il a visité à plusieurs reprises. Il a disputé des matchs à Marrakech, Agadir et Laayoune. Ronaldinho est le parrain de Lionel Messi. La star argentine a effectué ses débuts au Barça, aux côtés de Rony, l'un des surnoms de l'astre brésilien. Ronaldinho fait partie des rares joueurs du Barça qui ont été ovationnés par le Stade Santiago Bernabéu, le temple du Real Madrid, lors d'un classico. Ronaldinho, l'homme d'affaires en 2013, il lance sa propre ligne de vêtements, chemises, bonnets ou encore chapeaux. Ronaldinho, l'artiste, l'ancien meneur de jeu, s'est aussi lancé dans la musique en apparaissant dans deux clips qui ont atteint plus d'un million de vues.
5: Ronaldinho est plus important que le Barcelona.
2: Il a aussi deux jeux vidéo à son effigie.
6: Il est un queridinho du Brésil.
2: Officiellement, l'ancien numéro 10 prend sa retraite en 2016. Mais 10 ans plus tard, à l'âge de 46 ans, il signe à Ravergne, en Série C italienne, c'est-à-dire la troisième division, club dans lequel il est actionnaire.

Voilà donc, histoire d'une légende signée Hakim Tamim, on a replongé dans les années de gloire du football mondial, les années 2000 et Ronaldinho, qui de mieux que lui pour incarner le Joga Bonito, une légende du football mondial donc qui poursuit entre autres sa carrière du côté de l'Italie à 46 ans. Donc du côté de la série C italienne. C'était donc le dernier sujet évoqué dans cette édition de Studio Sport qui touche à sa fin, mais ne vous en faites pas, demain un nouveau numéro vous sera présenté par la direction sportive de Média de 17h à 18h. C'est la fin de cette édition de Studio Sport. Merci d'avoir été à l'écoute. Excellente suite des programmes sur Média.

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4: Au Maroc, c'est un ciel nuageux, notamment au nord de la ligne Figi-Glayoun, avec un petit peu plus de soleil au sud de Dakhla. Prévoyez en revanche de la pluie en fin de journée à l'est de la ligne Chefchaouen-Azilal et des orages sur le Moyen Atlas et le Haut Atlas. Côté température, il fera 25 dans la capitale aujourd'hui à Rabat, tout comme à Casablanca, tout sous un ciel gris, 26 degrés. À Marrakech, Agadir ainsi qu'à Zagora. Un degré de plus dans la ville du Détroit, à Tanger avec des nuages aujourd'hui où il fera 27 degrés. En Afrique du Nord, il fera 24 degrés avec des orages à Alger. Prévoyez 26 dans la capitale libyenne à Tripoli où le temps sera nuageux. Des nuages également au rendez-vous à Tunis avec 27 degrés. Le soleil sera en revanche de sortie au Caire où il fera 30 degrés. Prévoyez 32 à Nouakchott. En Afrique de l'Ouest, cette fois, aujourd'hui, il fera 28 degrés à Conakry sous les orages. Prévoyez 29 également avec de la pluie à Dakar. Enfin, 35 à Ouagadougou, cette fois juste avec des nuages. Dans le reste du monde, en Europe cette fois, 13 petits degrés du côté de Berlin où il y aura des averses à prévoir. Comptez 15 degrés à Bruxelles avec des nuages, un ciel gris également à Londres avec 16 degrés. Et dans le ciel parisien aussi, il y aura des nuages où il fera 17 degrés. Du côté des Amériques, il y a de la pluie, notamment à New York où il fait 18 degrés. Des averses également à prévoir du côté de Montréal avec 20 degrés. 23 à Mexico, toujours sous la pluie. Puis enfin, dans le monde arabe, à Beyrouth, le temps sera nuageux tout comme à Damas. Toutes les deux avec 28 degrés. Et enfin, 39 sous les soleils de Bagdad et de la Mecque.

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1: Bonjour à toutes et à tous, avec vous Marianne Garnier. L'immigration, c'est un des sujets phares développés par le roi Mohamed VI à l'occasion de son discours inaugural devant les parlementaires hier. Le dossier de la gestion migratoire à septa occupée est toujours bouillante. L'occasion pour Rabat de mettre les points sur les i en termes de relations bilatérales. On entendra un expert à ce sujet. Autre enjeu au cœur de l'allocution du souverain, la décentralisation du royaume. Plus de 15 ans après, le processus n'est toujours pas abouti partout et c'est intolérable selon le roi Mohamed VI. Analyse à venir. Le trafic aérien est perturbé dans le ciel de Riyad après une attaque de missiles perpétrée à l'aéroport international du roi Khaled. Une attaque attribuée aux rebelles Houthis. On fera le point dans ce journal. Les femmes marocaines sont à l'honneur ce samedi à l'occasion de la journée nationale qui leur est dédiée dans le royaume. Une journée qui permet de mettre en lumière les défis qui restent à relever en matière d'égalité femmes-hommes, mais aussi l'occasion de leur rendre hommage. Les détails en fin d'édition. C'est donc à la une de l'actualité au Maroc, vous l'avez compris. Le roi Mohamed VI a tenu hier son discours inaugural devant les députés fraîchement élus ou réélus au Parlement. C'était en effet la rentrée législative après les élections du 23 septembre remportées par le parti Authenticité et Modernité et qui ont conduit à la nomination de Fatem Zahra El Mansouri. Dans son discours, le roi Mohamed VI a particulièrement insisté sur les enjeux liés à l'immigration. Il a annoncé le développement d'une nouvelle vision stratégique

qui sera prochainement envoyé par le royaume à ses partenaires. Le souverain a évoqué la situation des mineurs, toujours bloqués à Septa et Melilla, un dossier qui continue en effet de coincer. Pour Rabat, c'est à l'Espagne de gérer ce dossier. Madrid, de son côté, reproche au Maroc de ne pas assez avoir collaboré pour

0: de faire pression. Il y a une forme de fragilité. Et il me semble, j'étais frappé en tout cas en écoutant le roi du Maroc s'adressant aux députés, qu'il a, avec beaucoup d'habileté, renforcé cette pression. Et il a très clairement dit, il faut respecter le Maroc parce que sans le Maroc, la question des flux migratoires, elle sera pas contrôlée. Mais il y a un message implicite. Mais je pense effectivement que aujourd'hui le Maroc est beaucoup plus mature, beaucoup plus puissant, et donc le roi du Maroc laisse entendre que on ne va pas traiter le Maroc comme un partenaire mineur, mais comme un partenaire stratégique. Et je crois que c'est ça vraiment l'essentiel qui est dit. La France en a clairement conscience. Il faut maintenant que du côté de l'Espagne, tout le monde en ait conscience.
1: Les explications de Benoît Pellistrandi, il était l'invité de la mi-journée d'Hugo Villar. Un entretien à réécouter en intégralité sur le site de Médi1. D'autres thématiques ont largement été développées par le souverain dans son discours. La jeunesse, les enjeux de sécurisation des ressources, les progrès technologiques et la décentralisation. Ce processus, inscrit au cœur de la nouvelle constitution en 2015, mais qui peine encore à être totalement mise en place dans certaines régions. Alors comment expliquer ce retard et ces difficultés d'application? Je vous propose d'écouter Mustapha Sehimi, il est professeur de droit et politologue marocain.
2: Le premier paramètre, c'est le fait qu'il y a un État central qui s'articule autour d'un certain nombre de départements d'administration qui sont à Rabat. Et culturellement, si je puis dire, pour ne pas dire politiquement, ces décideurs au niveau de l'État central sont plutôt rétifs à un dessaisissement de leurs compétences en faveur des régions. Et ça, c'est culturel, ça prendra du temps, mais pour ça, pour compenser cette situation et ses lenteurs, il faut du volontarisme politique. On ne peut pas dire que ce gouvernement ait fait montre de beaucoup de volontarisme politique, même dans ce domaine de la régionalisation, puisque le 9 octobre 2026, le souverain est encore là en train de faire des rappels à l'ordre. Je rappelle que cette régionalisation était prévue par la Constitution et qu'elle a commencé à être mise sur pied, voici plus d'une dizaine d'années, en 2015, avec la création des 12 régions. Il y a là donc un rythme lent, et ça, pour le souverain, c'est évidemment inacceptable. C'est une invite également au nouveau cabinet à prioriser cette question-là.
1: Vous entendiez les explications de Mustapha Sehimi, il répondait aux questions de Martin Gibert. Et puis toujours en lien avec cette rentrée législative au Maroc, le Conseil national de l'Union socialiste des forces populaires, l'USFP, a approuvé ce samedi la participation du parti à la formation du prochain gouvernement. Son premier secrétaire, Driss Lashgar, est mandaté pour négocier l'offre de participation du PAM. Sachez aussi que suite à ce discours du souverain marocain, eh bien plusieurs pays ont réaffirmé ces dernières heures leur soutien à l'initiative d'autonomie sous souveraineté marocaine visant à mettre fin aux différends régionaux autour du Sahara marocain. C'est le cas de l'Arabie Saoudite, du Bahreïn, du Koweït et du Qatar. Des prises de position réaffirmées à l'occasion de la 4e commission de l'Assemblée générale des Nations Unies. Et puis une dernière information au sujet du Royaume. On apprend qu'il y a quelques dizaines de minutes qu'un extrémiste affilié à Daesh a été interpellé à Rabat. L'opération de perquisition a abouti à la saisie de manuscrits contenant le modus operandi criminel employé dans l'intrusion cybernétique ainsi que du matériel électronique. L'homme âgé de 22 ans a été placé en garde à vue. Allez, on tourne désormais notre regard du côté du Proche-Orient. Les tensions continuent de se multiplier dans la région en raison des différents conflits qui y font rage. L'aéroport de Riyad, la capitale saoudienne, a été pris pour cible par les rebelles houthis ce samedi. Conséquence, eh bien, plusieurs ambassades déconseillent à leur personnel de se rendre à l'aéroport pendant une semaine. Un diplomate cité par l'AFP fait état d'un tir de missile revendiqué par les houthis du Yémen. Les précisions sont signées Constantin Jallot.
3: L'attaque aurait touché l'aéroport vers 15h, heure locale. Les autorités saoudiennes font état de plusieurs blessés et ont suspendu temporairement les opérations, le temps d'évaluer les dégâts et de vérifier la sécurité des installations. Selon une source médicale citée par l'AFP, des dizaines de personnes ont été blessées, au moins 5, toutes saoudiennes, sont en soins intensifs. L'ambassade américaine a appelé ses ressortissants à éviter l'aéroport international du roi Khaled et ses environs. D'autres représentations diplomatiques ont aussi recommandé d'éviter le site alors que les voyageurs doivent, eux, vérifier le statut de leur vol auprès des compagnies. Cette nouvelle frappe survient 2 jours après des attaques contre l'aéroport et un avion de la compagnie nationale Saoudia. 3 Saoudiens, dont un pilote, ont été tués dans ces précédentes attaques revendiquées par les Houthis.
1: Des précisions signées Constantin Jallot. Et puis sachez aussi que Donald Trump fait savoir qu'il décidera très rapidement s'il se joint aux frappes saoudiennes contre les Houthis du Yémen. Des attaques aussi ce samedi du côté

0: et du Liban, plusieurs zones de la ville de Riyam, située au sud du pays du Cèdre, ont été incendiées ce samedi par des soldats israéliens. Les flammes ont touché plusieurs oliviers, alors que le secteur oléicole représente une source de revenus très importante pour les familles rurales. Une armée israélienne qui continue dans le même temps de terroriser la population de Gaza. Une frappe a tué une personne et en a blessé plusieurs autres dans le centre de la bande de Gaza. 8 autres ont été assassinés depuis ce matin. Ailleurs dans l'actualité, l'ONU réclame la libération immédiate de toutes les personnes détenues arbitrairement en Inde après l'arrestation d'au moins 5000 manifestants ce samedi. Nous appelons les autorités à veiller à ce que le droit de réunion pacifique soit pleinement respecté et garanti. Toute restriction imposée aux manifestations pacifique doit répondre à des critères stricts de nécessité et de proportionnalité. Des protestations qui s'inscrivent, pour rappel, dans le mouvement dit des cafards. Et puis allez, retour au Maroc pour terminer ce journal. Le 10 octobre, c'est aujourd'hui et c'est la journée nationale dédiée aux femmes marocaines. Une date instituée depuis le 10 octobre 2023 avec l'annonce historique de la réforme de la Moudawana par le roi Mohamed VI. Notre journaliste Constantin Jallot s'est entretenu avec Soumaya Naaman Guessous, sociologue et militante féministe marocaine. Elle a tenu à leur adresser un message fort. Écoutez.
1: Déjà, je rends hommage à toutes les femmes marocaines, quelles qu'elles soient, qu'elles travaillent, qu'elles ne travaillent pas, qu'elles soient lettrées, qu'elles soient médiatisées ou pas, parce qu'elles font un travail fabuleux pour faire avancer la société, pour leur autonomisation, leur émancipation. Et je tiens d'abord à leur rendre hommage, mais je tiens aussi à dire ceci aux femmes. Nous revendiquons une situation meilleure, des conditions meilleures, mais il faudrait se poser la question, est-ce que toujours les femmes, nous contribuons justement à faire avancer les choses, ou parfois nous les bloquons nous-mêmes inconsciemment. Dernière chose, n'oublions pas que dans notre société, ce sont les femmes qui éduquent. Et nous avons entre les mains le sort de l'avenir des futures générations.
0: Les propos de Soumaya Naaman Guessous, elle était au micro de Constantin Jallot. Et c'est sur ces paroles encourageantes que s'achève ce journal. Merci à toutes nos auditrices et nos auditeurs pour votre écoute. Tout de suite, vous retrouvez Studio Sport. Très belle soirée à vous à l'écoute de Medi1.
2: Bonsoir à tous et bienvenue dans ce nouveau numéro de Sport Soir, football au Maroc. Pour commencer, suite aujourd'hui des rencontres de la troisième journée de Botola Pro Inouï. Et en ce moment, le Kaoukab de Marrakech est opposé à l'Ittihad de Tanger. Pour l'heure, eh bien, c'est le KCM qui mène, les Marrakchis mènent au score par 1-0. L'équipe de l'IRT qui comptait 4 points avant cette opposition essaye de recoller au score avant la fin de cette opposition. Et puis à partir de 19h, c'est la formation d'Amal Tiznit qui sera sous les feux des projecteurs. Le nouveau promu défie le Difa d'El Jadida. Le DHJ est lanterne rouge après deux journées, a encaissé 8 buts contre seulement 2 marqués. La journée se conclut demain avec l'opposition entre le Wydad de Casablanca et le CODM de Meknès, au moment où l'équipe de l'Ittihad de Tanger a égalisé. Donc l'IRT et le KCM sont au coude à coude, un but partout après 80 minutes de jeu. Le football en Europe et d'abord en Allemagne. L'international marocain Smaïl Sebari a inscrit son deuxième but en 5 journées de Bundesliga aujourd'hui à l'occasion de l'opposition entre le Bayern Munich et Augsbourg. Le match s'est soldé par un nul, 2 buts partout, parfaitement servi par Harry Kane. Le Marocain a égalisé à la 55e minute de jeu. Le Bayern était mené après seulement 8 secondes de jeu, ce qui correspond au but le plus rapide de l'histoire de la Bundesliga. Le Lion de l'Atlas avait inquiété à la demi-heure de jeu après s'être plaint d'une blessure à l'œil, mais finalement le joueur va bien. Le Bayern enchaîne lui un 29e match de rang à l'extérieur en championnat sans défaite. En Angleterre, une fois mené au score, Arsenal a trouvé les ressources pour se rebeller et renverser Leeds 2-1. Aujourd'hui, lors de la 6e journée de Premier League, les Gunners qui restaient sur une sévère défaite avant la trêve contre Brighton repartent ainsi de l'avant pour revenir provisoirement à hauteur de Manchester City en tête avec 15 points. Leeds subit de son côté sa première défaite de la saison. En Premier League, derrière Chelsea a régalé, Jordan Henderson et Morgan Rodgers n'ont eu besoin que de 3 minutes pour marquer 2 buts avec les Blues et assurer un beau samedi à Stamford Bridge avec un succès 5-1 contre Bournemouth. De son côté, Brighton restera sur le podium à l'issue de cette journée à la faveur de sa victoire contre Sunderland 2-0 malgré une expulsion en deuxième période. Du côté de l'Espagne, le FC Barcelone vient de conclure son match. Succès 3-0 pour les Blaugrana face à Getafe. C'est Anthony Gordon qui a ouvert le score avant le deuxième but de Gabriel Jesus. Enfin, Jules Koundé a marqué le troisième et dernier but pour le Barça en tête du classement avec 24 points. C'est 5 points de plus que l'Atlético vainqueur 2-1 contre Alaves. Et puis le Real Madrid jouera à 19h contre l'équipe de Villarreal. Enfin, en France, ce n'était vraiment pas une partie de plaisir pour Lille, mais les Dogs, rapidement en tête au tableau d'affichage grâce à un but de Bagba, ont tenu leur avantage jusqu'au bout pour s'imposer à domicile devant le Havre 1-0 lors de la 6e journée de Ligue 1. Les nordistes, qui ont déploré la blessure de Thiago Santos, prennent provisoirement la tête du classement à Monaco. Et puis dans le reste de l'actualité foot, l'affaire Cristiano Ronaldo au Portugal prend une tournure disciplinaire. La Fédération portugaise de la discipline a annoncé ouvrir une procédure contre la superstar qui a quitté le rassemblement de l'équipe nationale portugaise après un conflit avec son sélectionneur le 30 septembre dernier. Allez, un dernier mot de tennis, un peu plus d'une heure de match et voilà Carlos Alcaraz au troisième tour du Master de Shanghai. L'Espagnol vainqueur à Tokyo pour sa rentrée a facilement dominé l'Argentin Juan Manuel Tirondolo en deux manches. Alcaraz affrontera Zizou Berks, vainqueur d'Ignacio Buz. De son côté, Arthur Fils a imposé sa loi face à Pavel Kotov pour son entrée en lice. Le numéro 8 mondial s'est imposé en 2-7 en se montrant sérieux. Au prochain tour, il tentera d'enchaîner contre Bocic de Sandschloup qui a écarté Alex Mikkelsen. C'est la fin de cette édition de Sport Soir. Merci de l'avoir suivi. Excellente suite des programmes sur Média.
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2: أعلم أن ملعب أنفيلد ملعب رائع، ومن المرجح أن تكون الأجواء فيه أكثر حماساً من الناحية الجماهيرية، لكن السبب الذي دفعني إلى أن أصبح مدرباً هو خوض مباريات من هذا النوع. ستكون مباراة صعبة بكل تأكيد واختباراً صعباً كما قلت، لكن علينا أن نكون مستعدين. يجب أن ينصب تركيزنا على المباراة مع إدراكنا أن الأجواء في أنفيلد رائعة وربما ستكون أكثر صعوبة بسبب الوضع الحالي، لكن في النهاية تقع على عاتقنا مسؤولية تقديم أفضل ما لدينا ومحاولة الفوز بالمباراة.
0: ونختم مساء الرياضة من ألمانيا. البوندسليغا الجولة الخامسة، إسماعيل السيباري الدولي المغربي أسهم في تعادل البايرن مع أوكسبورغ بهدفين في كل شبكة بتوقيع الهدف في الدقيقة 55. بهذا مستمعي الكرام نصل إلى نهاية عدد اليوم من مساء الرياضة. من أحضر عيد الخط إليك زميلي أمين عزيماني لاستكمال باقي فقرات الحصاد.
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4: Au Maroc, c'est un ciel nuageux, notamment au nord de la ligne Figi-Glayoun, avec un petit peu plus de soleil au sud de Dakhla. Prévoyez en revanche de la pluie en fin de journée à l'est de la ligne Chefchaouen-Azilal et des orages sur le Moyen Atlas et le Haut Atlas. Côté température, il fera 25 dans la capitale aujourd'hui à Rabat, tout comme à Casablanca, tout sous un ciel gris, 26 degrés. À Marrakech, Agadir ainsi qu'à Zagora. Un degré de plus dans la ville du Détroit, à Tanger avec des nuages aujourd'hui où il fera 27 degrés. En Afrique du Nord, il fera 24 degrés avec des orages à Alger. Prévoyez 26 dans la capitale libyenne à Tripoli où le temps sera nuageux. Des nuages également au rendez-vous à Tunis avec 27 degrés. Le soleil sera en revanche de sortie au Caire où il fera 30 degrés. Prévoyez 32 à Nouakchott. En Afrique de l'Ouest, cette fois, aujourd'hui, il fera 28 degrés à Conakry sous les orages. Prévoyez 29 également avec de la pluie à Dakar. Enfin 35 à Ouagadougou, cette fois juste avec des nuages. Dans le reste du monde, en Europe cette fois, 13 petits degrés du côté de Berlin où il y aura des averses à prévoir. Comptez 15 degrés à Bruxelles avec des nuages, un ciel gris également à Londres avec 16 degrés. Et dans le ciel parisien aussi, il y aura des nuages où il fera 17 degrés. Du côté des Amériques, il y a de la pluie, notamment à New York où il fait 18 degrés. Des averses également à prévoir du côté de Montréal avec 20 degrés. 23 à Mexico, toujours sous la pluie. Puis enfin, dans le monde arabe, à Beyrouth, le temps sera nuageux tout comme à Damas. Toutes les deux avec 28 degrés. Et enfin, 39 sous les soleils de Bagdad et de la Mecque.
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5: Bonsoir à toutes et tous. À la une aujourd'hui, le discours du roi Mohamed VI devant les nouveaux membres du Parlement qui a eu lieu hier. L'immigration était au cœur de la prise de parole et notamment la relation Maroc-Espagne. Le roi Mohamed VI s'est aussi adressé directement au secteur privé. Le souverain demande d'être plus créatif et de créer plus d'emplois. Quelles sont les pistes de travail pour le secteur privé ? Réponse dans ce journal. Un contrat signé mais pas respecté. Cela fait un an qu'un accord de cessez-le-feu a été acté entre le Hamas et Tel Aviv, mais Israël continue ses bombardements dans la bande de Gaza. Qu'en est-il de la manifestation en Inde ? Le gouvernement commence à serrer la vis. Le leader du parti issu du mouvement a été arrêté et 20 000 policiers déployés. Une manifestation synonyme d'échec pour New Delhi. Le roi Mohamed VI a tenu son discours inaugural devant les députés au Parlement. Une prise de parole qui a marqué la rentrée législative après des élections du 23 septembre. Scrutin remporté par le parti Authenticité et Modernité. Dans son discours, le roi Mohamed VI a particulièrement insisté sur les enjeux liés à la migration. Le souverain a annoncé le développement d'une nouvelle vision stratégique qui sera prochainement envoyée par le royaume à ses partenaires. Car selon Mohamed VI, le système de coopération situation actuelle a atteint ses limites. Un message adressé aussi à Madrid. Si le souverain s'est félicité des relations avec l'Espagne, il interpelle également son voisin au sujet de son approche migratoire. Qu'est-ce qui pêche dans la relation maroco-espagnole en matière migration précisément ? Écoutez à ce sujet Mustapha Seyimi, professeur de droit et politologue marocain.
6: Il s'agit des obstacles au rapatriement des mineurs.

0: migratoires par un certain nombre d'acteurs. Et ça, c'est de nature, évidemment, à nuire à la qualité des relations entre Madrid et Rabat. Il y a aussi le fait que Madrid présente des insuffisances dans ce domaine et souvent a cité de fait le problème de la réadmission des mineurs. Il y a quelques 2000 mineurs non accompagnés qui sont encore en Espagne, notamment dans l'enclave de Septemilla. Et apparemment, il n'y a pas beaucoup d'efforts par Madrid pour prendre des mesures de réadmission et de retour. Et il y a également un autre dossier voisin, si je puis dire, c'est celui des migrants illégaux. Avec la crise de la fin juillet, vous le savez, il y a quelques lenteurs problématiques de Madrid pour respecter les procédures et le cadre juridique afférent précisément au retour de ces migrants et également les mineurs non accompagnés.
1: L'immigration était donc un axe majeur du discours du roi Mohamed VI, mais le souverain s'est aussi revenu sur la régionalisation avancée et la déconcentration administrative, un projet freiné par les retards et les dysfonctionnements. Le roi Mohamed VI s'est aussi adressé au secteur privé, un secteur qui doit renforcer son rôle en tant qu'acteur stratégique de la transformation qui s'opère dans notre pays. Il doit aussi être plus entreprenant, plus créatif et plus apte à créer des opportunités d'emploi et à développer ses capacités d'investissement et d'exportation. Une des premières voies que ce secteur privé pourrait explorer davantage, ce sont les investissements sur le long terme ou encore les appels d'offres public. Écoutez l'analyse de Mehdi Fakir, économiste.
2: Aujourd'hui, le secteur privé doit changer de mindset. La culture du gain rapide, la culture d'activité rentière qui rapporte plus rapidement est révolue. Aujourd'hui, le secteur privé doit capter le message royal, on s'inscrive pleinement dans les chantiers des politiques publiques, parce que c'est un levier majeur dans l'activation de ces politiques. Nous ne pouvons pas aujourd'hui imaginer un secteur privé en marge de la volonté d'un État qui souhaite moderniser son économie, aller sur des secteurs à forte valeur ajoutée, à forte technicité, basés sur l'industrialisation, les nouveaux métiers. Alors aujourd'hui que nous continuons à investir que sur des secteurs, donc soit dans l'informel, soit dans des secteurs qui sont des secteurs de rente, sont licités. Donc aujourd'hui, le message est très clair, c'est de changer de mindset. Nous avons besoin de ce secteur privé qui s'inscrit pleinement, pas un secteur qui pense avec une logique one way.
1: Autre thème abordé par le souverain marocain, un appel à lancer une nouvelle génération de grandes stratégies dans plusieurs secteurs comme la sécurité hydrique et énergétique ou encore l'émergence industrielle de l'économie numérique au Maroc. Le roi Mohamed VI a aussi souligné que la jeunesse devait être assurés de leur capacité à monter dans l'échelle sociale. Dans le reste de l'actualité au Maroc, l'USFP approuve sa participation au prochain gouvernement. Aujourd'hui, le parti mandate donc son premier secrétaire pour négocier l'offre gouvernementale. Une décision prise à l'issue de la réunion du Conseil national tenue à Rabat. Dans un communiqué, le Conseil national a indiqué que la décision de participer à la formation du gouvernement s'inscrit dans le cadre du programme électoral adopté par le parti qui vise à mettre en œuvre le développement, justice et équitable. À Tanger, un terroriste affilié à Daesh a été arrêté aujourd'hui. Ce sont les services de la police judiciaire de la ville de Tanger qui ont procédé à l'interpellation sur la base de renseignements fournis par la Direction générale de la surveillance du territoire. C'était il y a un an. Un espoir soufflait sur la bande de Gaza. Le Hamas et Tel Aviv signaient un cessez-le-feu, un texte qui devait mettre fin au bombardement dans la bande de Gaza en échange des otages israéliens. 12 mois après, le mouvement palestinien a rempli sa part du marché, mais Israël continue de frapper le territoire palestinien. Plus de 74 000 Gazaouis sont morts depuis le 7 octobre 2023, selon le ministère palestinien de la Santé. Un chiffre sous-estimé, selon plusieurs experts. Valérie Ferron nous fait un point sur la situation.
3: Un an après l'annonce du cessez-le-feu, enfants et adultes de la bande de Gaza restent soumis à des bombardements israéliens quotidiens et meurtriers, ainsi qu'aux blocus qui laissent les familles au milieu des gravats, avec de gros problèmes pour se loger et se nourrir, dans un environnement sanitaire catastrophique. L'aide humanitaire n'entre toujours qu'au compte-gouttes. Le secteur de la santé fait face à de multiples contraintes, l'empêchant de soigner convenablement les malades et les blessés. Et les pénuries de médicaments sont nombreuses. La crise s'aggrave à chaque fermeture des points de passage, comme dernièrement

0: lors des fêtes juives, Ibrahim Aboulkhair, responsable du secteur pharmaceutique pour le Croissant Rouge palestinien à Gaza, sur l'antenne de la radio gouvernementale.
1: Notre secteur souffre de gros problèmes pour obtenir ce dont nous avons besoin. Nous demandons régulièrement à la Croix-Rouge et à l'OMS de nous aider à transférer nos stocks de médicaments présents en Cisjordanie vers la bande de Gaza. Mais depuis plus de 8 mois, l'OMS n'arrive pas à faire entrer les camions.
0: Pour les Palestiniens, le cessez-le-feu n'a donc été que la poursuite de la guerre génocidaire qu'Israël a entrepris il y a 3 ans, le blocus devenant une arme plus redoutable encore que les bombardements. Avec l'accord, l'espace où les familles sont obligées de s'entasser ne cesse de diminuer, l'armée israélienne occupant actuellement environ 70% de la bande de Gaza. En Palestine, Valérie Ferron pour Midi 1.
2: Et au Yémen, 2000 opérations de ciblage ont été menées ces dernières 24 heures contre les Houthis. Des opérations organisées par les forces gouvernementales yéménites en guerre contre les rebelles. D'après le porte-parole du gouvernement, des dépôts d'armes et de munitions, mais aussi des camps, ont été touchés. Direction un autre continent, en Inde, depuis des mois, des manifestations sont organisées. Un mouvement qui a été initié par le parti des cafards. Aujourd'hui, le gouvernement serre la vis. Le leader du parti a été arrêté. 20 000 policiers ont été déployés. Les stations de métro fermées et Internet coupées. La cause des manifestations, une révision des listes électorales. Les manifestants demandent la démission du chef de la commission électorale soupçonné de fraude. À la différence des précédents épisodes de contestation populaire, Nicolas Barrel, professeur de relations internationales à l'université de Leyde. Cet épisode détonne par la rapidité à laquelle il a été médiatisé, synonyme ici d'échec du pouvoir en place. Écoutez.
3: Les dernières manifestations, le BJP avait, et parfois même mal calculé, mal compris les demandes et le pouvoir de mobilisation de certains groupes. Notamment, ils n'avaient pas vu du tout le parti des cafards arriver et être aussi important. Là, ils ont vraiment décidé de frapper fort et de manière vraiment très préemptive. On parle d'arrestation avant même les mobilisations. Le problème, c'est que, au contraire, il a fallu plusieurs semaines de mobilisation pour que l'ONU, pour que d'autres organisations internationales ou pour que les médias internationaux s'intéressent aux mobilisations qui avaient eu lieu en juin-juillet. Là, en quelques jours, avec à cause de cette répression peut-être disproportionnée et en anticipatoire, on a tous les médias internationaux en parlent. Donc c'est vraiment un échec. Et personne ne connaissait cette histoire des listes électorales. Donc maintenant, il y a une connaissance de ce problème et de l'embarras dans lequel se trouve le gouvernement du BJP aujourd'hui.
2: C'est ainsi qu'on referme ce journal. Belle soirée à l'écoute de Médias.

Premier ministre qatari. Depuis plusieurs semaines, les Houthis attaquent Riyad, une réponse selon les rebelles au soutien de l'Arabie saoudite aux forces gouvernementales yéménites. Les Houthis frappent donc des usines pétrolières saoudiennes, mais aussi des aéroports dans le pays. Aujourd'hui, deux personnes sont

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2: Bonsoir à toutes et tous, avec vous Stéphanie Parot. Le roi Mohamed VI a tenu son discours inaugural devant les députés du Parlement hier. Une prise de parole qui a marqué la rentrée législative après les élections du 23 septembre. Dans son discours, le souverain marocain a appelé à lancer une nouvelle génération de grandes stratégies dans plusieurs secteurs comme la sécurité hydrique et énergétique ou encore l'émergence industrielle de l'économie numérique au Maroc. Mais aussi le souverain marocain est revenu sur la coopération en matière de migration, un système qui a atteint ses limites. Enfin, le roi Mohamed VI est revenu sur la régionalisation avancée et la déconcentration administrative, un projet freiné par les retards et les dysfonctionnements. Le roi Mohamed VI a aussi souligné que la jeunesse devait être assurée de leur capacité à monter dans l'échelle sociale. Au Maroc toujours, l'USFP approuve sa participation au prochain gouvernement. Aujourd'hui, le parti mandate donc son premier secrétaire pour négocier l'offre gouvernementale. Une décision prise à l'issue de la réunion du Conseil national tenue à Rabat. Dans un communiqué, l'USFP a indiqué que ce choix s'inscrit dans la mise en place de son programme qui vise à mettre en œuvre un développement juste et équitable. À Tanger, un terroriste affilié à Daesh a été arrêté aujourd'hui. Ce sont les services de la police judiciaire de la ville de Tanger qui ont procédé à l'interpellation sur la base des renseignements fournis par la Direction générale de la surveillance du territoire. Dans le reste de l'actualité, au moins 2 morts dans une attaque des Houthis contre Riyad. La frappe a touché un aéroport de la capitale saoudienne. Un bilan de sources médicales. Depuis plusieurs semaines, les Houthis attaquent Riyad. Une réponse, selon les rebelles, au soutien de l'Arabie saoudite aux forces gouvernementales yéménites. Cela fait un an qu'un accord a été signé entre le Hamas et Tel Aviv. Depuis 12 mois, Israël continue de frapper la bande de Gaza. Des bombardements qui tuent encore de nombreux Gazaouis. Depuis octobre 2023, au moins 74 000 Palestiniens sont morts selon le ministère de la Santé. Un chiffre sous-estimé selon plusieurs experts. Et à l'occasion de ces un an, des milliers de manifestants se sont rassemblés dans plusieurs villes européennes pour demander l'arrêt des frappes sur le territoire palestinien. Et un peu de football pour terminer ce flash avec de la Ligue espagnole. 4 matchs étaient prévus aujourd'hui. Parmi eux, le Barça contre Getafe, score 3-0 pour le club catalan. Et puis le Real Madrid a battu Villarreal. C'est la fin de ce flash. Belle soirée à l'écoute de Medi 1.
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2: Au Maroc, c'est un ciel nuageux, notamment au nord de la ligne Figi-Glayoun, avec un petit peu plus de soleil au sud de Dakhla. Prévoyez en revanche de la pluie en fin de journée à l'est de la ligne Chefchaouen-Azilal et des orages sur le Moyen Atlas et le Haut Atlas. Côté température, il fera 25 dans la capitale aujourd'hui à Rabat, tout comme à Casablanca, tout sous un ciel gris, 26 degrés. À Marrakech, Agadir ainsi qu'à Zagora. Un degré de plus dans la ville du Détroit, à Tanger avec des nuages aujourd'hui où il fera 27 degrés. En Afrique du Nord, il fera 24 degrés avec des orages à Alger. Prévoyez 26 dans la capitale libyenne à Tripoli où le temps sera nuageux. Des nuages également au rendez-vous à Tunis avec 27 degrés. Le soleil sera en revanche de sortie au Caire où il fera 30 degrés. Prévoyez 32 à Nouakchott. En Afrique de l'Ouest, cette fois, aujourd'hui, il fera 28 degrés à Conakry sous les orages. Prévoyez 29 également avec de la pluie à Dakar. Enfin, 35 à Ouagadougou, cette fois juste avec des nuages. Dans le reste du monde, en Europe cette fois, 13 petits degrés du côté de Berlin où il y aura des averses à prévoir. Comptez 15 degrés à Bruxelles avec des nuages, un ciel gris également à Londres avec 16 degrés. Et dans le ciel parisien aussi, il y aura des nuages où il fera 17 degrés. Du côté des Amériques, il y a de la pluie, notamment à New

0: York où il fait 18 degrés. Des averses également à prévoir du côté de Montréal avec 20 degrés. 23 à Mexico, toujours sous la pluie. Puis enfin, dans le monde arabe, à Beyrouth, le temps sera nuageux tout comme à Damas. Toutes les deux avec 28 degrés. Et enfin, 39 sous les soleils de Bagdad et de la Mecque.
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2: Bonsoir à toutes et tous, avec vous Stéphanie Parot. À la une, aujourd'hui le discours du roi Mohamed VI devant les nouveaux membres du Parlement qui a eu lieu hier. L'immigration était au cœur de la prise de parole du souverain avec une toute nouvelle coopération qui devrait voir le jour. La jeunesse était aussi au cœur du discours du roi Mohamed VI. Le souverain a appelé les parlementaires à adapter les politiques publiques pour que celles-ci garantissent une égalité des chances et permettent aux jeunes de grimper l'échelle sociale. Rappelez-vous, c'était il y a un an, le Hamas et Tel Aviv trouvaient un accord. Même si les otages ont été rendus, Israël continue de frapper la bande de Gaza. 3 à 0, le Barça a battu avec la manière Getafe. Les Catalans sont donc en tête du classement de la Liga avec 24 points. Si vous avez raté le match, on vous le refait en fin d'édition. Le roi Mohamed VI a tenu son discours hier devant les députés au Parlement. Une prise de parole qui a marqué la rentrée législative après les élections du 23 septembre. Un scrutin remporté par le parti Authenticité et Modernité. Dans son discours, le roi Mohamed VI a particulièrement insisté sur les enjeux liés à la migration. Le souverain a aussi annoncé le développement d'une nouvelle vision stratégique qui sera prochainement envoyée par le royaume à ses partenaires. Car selon Mohamed VI, le système de coopération actuelle a atteint ses limites. Cette nouvelle coopération promouvera le co-développement, la compétitivité économique et la stabilité régionale. Le Royaume entend donc devenir un partenaire de premier plan, selon Benoît Pellistrandi, historien spécialiste de l'Espagne contemporaine.
3: Il est très important parce que pour le Maroc, dont tout le monde salue les progrès et l'affirmation sur la scène internationale et la stabilité, ce programme, c'est vraiment en fait de devenir le partenaire essentiel de l'Union européenne dans un monde méditerranéen qui est quand même très instable. Et notamment, il faut, je veux dire, penser à l'échelle de la région. On a avec le Maroc un partenaire parfaitement prévisible, contrairement à l'Algérie, qui est un partenaire beaucoup plus capricieux et beaucoup plus difficile. Donc, vous le voyez, la diplomatie marocaine est très habile, mais elle a besoin d'un alignement de Paris et de Madrid sur Rabat, et qu'en même temps, Madrid et Paris ont besoin quand même, eux aussi, d'Alger, notamment pour des questions énergétiques. Donc là, il y a tout un équilibre et une forme de triangulation, et il me semble que l'importance du discours du roi consiste à rappeler que désormais, le Maroc est une grande puissance qui a l'intention de jouer pleinement son rôle dans la stabilité de la Méditerranée occidentale et plus encore en étant un partenaire pour les flux migratoires.
2: Vous venez d'écouter Benoît Pellistrandi, historien spécialiste de l'Espagne contemporaine. Le roi Mohamed VI est aussi revenu sur la régionalisation avancée et la déconcentration administrative, un projet freiné par les retards et les dysfonctionnements. Autre thème abordé par le souverain marocain, un appel à lancer une nouvelle génération de grandes stratégies dans plusieurs secteurs comme la sécurité hydrique et énergétique ou encore l'émergence industrielle de l'économie numérique au Maroc. Le souverain a également centré une partie de son discours sur la jeunesse. Le roi appelle les parlementaires à adapter les politiques publiques pour que celles-ci garantissent une égalité des chances et permettent aux jeunes de grimper l'échelle sociale. L'accent est mis particulièrement sur l'éducation, la qualification et l'insertion économique. Concrètement, comment cela peut-il se traduire en mesures politiques? Écoutez la réponse de Mustapha Seimi, professeur de droit et politologue.
4: La réforme du système éducatif et de la formation, bien sûr, mais également le fait qu'il faut une adaptation de ce système de formation d'éducation aux capacités et aux besoins du marché. Deuxième exigence. Troisième exigence aussi, il y a le problème de l'employabilité de ces jeunes. Il y a des jeunes qui ne sont ni en formation ni ailleurs, ce qu'on appelle les NEET, et c'est à peu près 3,9 millions de personnes. C'est problématique pour la cohésion sociale. Le souverain a appelé donc à la redéfinition d'une politique en direction de la jeunesse. Pourquoi ? Parce qu'il faut redonner

0: de l'espoir à cette jeunesse et quels sont d'autres horizons que la perspective d'un départ à l'étranger dans des conditions d'ailleurs illégales et irrégulières.
1: Vous venez d'entendre Mustapha Seïmi, professeur de droit et politologue. Dans le reste de l'actualité au Maroc, l'USFP approuve sa participation au prochain gouvernement. Le parti mandate donc son premier secrétaire pour négocier l'offre gouvernementale, une décision prise à l'issue de la réunion du Conseil national tenue à Rabat. À Tanger, un terroriste affilié à Daesh a été arrêté aujourd'hui. Ce sont les services de la police judiciaire de la ville de Tanger qui ont procédé à l'interpellation sur la base des renseignements fournis par la Direction générale de la surveillance du territoire. Le 10 octobre est une journée spéciale pour le Maroc, une journée dédiée à la femme marocaine qui a été instituée le 10 octobre 2023 avec l'annonce historique de la réforme de la Moudawana par le roi Mohamed VI. Dans ce domaine, beaucoup de choses ont évolué, d'autres chantiers restent en cours comme pour la santé, même si le nombre des morts en couche a diminué. En 2020, sur 100 000 naissances, 73 mères sont décédées en donnant la vie, un nombre de victimes toujours important. Écoutez Soumaya Naman Guessou, sociologue militante féministe marocaine.
2: L'évolution va être très très rapide, ce chiffre va chuter énormément et rapidement parce que avant nous avions des femmes qui accouchaient à domicile, c'était les traditions. Aujourd'hui, toutes les femmes enceintes veulent, rêvent d'accoucher dans des hôpitaux ou dans le service privé quand elles ont les moyens. C'est-à-dire qu'on passe déjà d'un système d'accouchement traditionnel à un système moderne où toutes les femmes qui le peuvent vont accoucher dans un centre hospitalier. Maintenant, le problème, c'est que le tiers de ces femmes habitent le rural, une grande partie habite des villages et nous ne sommes pas au niveau de la santé. Toutes les régions du Maroc ne sont pas outillées pour pouvoir avoir une installation hospitalière où les femmes peuvent accoucher. Mais ce chiffre est dramatique, 73 effectivement sur 100 000, mais je dirais que c'est en nette diminution et il n'y a pas de secret. Si on a envie que la mortalité maternelle baisse, eh bien il faut rapprocher les hôpitaux de la population, surtout rurale.
1: Ils étaient des milliers en Europe, Londres, Berlin ou encore Dublin. Des manifestants se sont rassemblés pour demander l'arrêt des bombardements sur la bande de Gaza. Des opérations menées par Israël qui continuent de tuer des Palestiniens. Alors qu'un cessez-le-feu a été conclu il y a un an, tout pile, Valérie Ferron nous fait un point sur la situation.
3: Un an après l'annonce du cessez-le-feu, enfants et adultes de la bande de Gaza restent soumis à des bombardements israéliens quotidiens et meurtriers, ainsi qu'aux blocus qui laissent les familles au milieu des gravats, avec de gros problèmes pour se loger et se nourrir dans un environnement sanitaire catastrophique. L'aide humanitaire n'entre toujours qu'au compte-gouttes. Le secteur de la santé fait face à de multiples contraintes, l'empêchant de soigner convenablement les malades et les blessés, et les pénuries de médicaments sont nombreuses. La crise s'aggrave à chaque fermeture des points de passage, comme dernièrement lors des fêtes juives. Ibrahim Aboulkhair, responsable du secteur pharmaceutique pour le Croissant Rouge palestinien à Gaza, sur l'antenne de la radio gouvernementale.
4: Notre secteur souffre de gros problèmes pour obtenir ce dont nous avons besoin. Nous demandons régulièrement à la Croix-Rouge et à l'OMS de nous aider à transférer nos stocks de médicaments présents en Cisjordanie vers la bande de Gaza. Mais depuis plus de 8 mois, l'OMS n'arrive pas à faire entrer les camions.
3: Pour les Palestiniens, le cessez-le-feu n'a donc été que la poursuite de la guerre génocidaire qu'Israël a entrepris il y a 3 ans, le blocus devenant une arme plus redoutable encore que les bombardements. Avec l'accord, l'espace où les familles sont obligées de s'entasser ne cesse de diminuer, l'armée israélienne occupant actuellement environ 70% de la bande de Gaza. En Palestine, Valérie Ferron pour Midi 1.
1: Plus de 74 000 Gazaouis sont morts depuis le 7 octobre 2023, d'après le ministère palestinien de la Santé. Un chiffre sous-estimé selon plusieurs experts. 12 morts et 309 blessés. Le bilan d'une attaque des Houthis contre l'aéroport de Riyad, élaboré par les autorités élaborée par les autorités de l'aviation civile saoudienne. La source fait aussi état de dégâts matériels. Un peu plus tôt, la coalition militaire menée par l'Arabie saoudite annonçait la chute d'un projectile à proximité d'un autre aéroport international, celui de Dammam. Depuis plusieurs semaines, les rebelles yéménites attaquent l'Arabie saoudite. La raison, le soutien de Riyad au gouvernement yéménite en guerre contre les Houthis. En Europe, Donald Trump semble

0: avoir fait un pacte avec la Russie. Selon le New York Times, Washington aurait proposé des avantages économiques à Moscou pour obtenir un cessez-le-feu partiel en Ukraine. Des révélations peu de temps après que le président des États-Unis a demandé à son homologue ukrainien de cesser ses bombardements sur les sites énergétiques russes. Vous étiez peut-être devant votre télévision ce soir pour regarder le foot en Ligue espagnole. Le FC Barcelone s'est imposé 3-0 à domicile contre Getafe à l'occasion de la 8e journée de Liga. Ali Salahidine nous refait le match.
1: Le sans faute continue pour le Barça en championnat. Les Catalans n'ont laissé aucune chance à Getafe au Camp Nou. Anthony Gordon et Gabriel Jesus ont fait parler leur expérience anglaise pour mettre le Barça sur orbite face à Getafe. Le premier a frappé dès la deuxième minute avant que le second ne double la mise à la demi-heure de jeu. Au retour des vestiaires, Jules Koundé a parachevé le succès catalan. Les Blaugrana poursuivent ainsi leur marche en avant et conservent les commandes de la Liga avec 24 points après 8 journées. Le Real Madrid a lui vécu une soirée pour le moins surréaliste au Santiago Bernabéu. Les Merengues ont fini par s'imposer face à Villarreal 1-0, mais l'image forte de la rencontre restera l'expulsion de Vinicius Junior. Entré en cours de jeu et lors d'une action conclue par un but du Brésilien, les images ont révélé un geste passé inaperçu dans le feu de l'action. Vinicius avait tiré les cheveux d'un joueur adverse alors qu'il filait vers la surface. Après consultation des images, l'arbitre a annulé le but avant de sanctionner l'attaquant brésilien d'un carton rouge. Une scène aussi insolite que controversée. Mais malgré cette infériorité numérique, les Madrilènes ont préservé leur avantage et empoché 3 points précieux. Ils restent 3e avec 18 points à 6 longueurs du Barça, toujours leader du championnat espagnol, devant l'Atlético Madrid, 2e après sa victoire contre la formation d'Alavés sur le score de 2-1.
0: C'est la fin de ce journal. Belle soirée à l'écoute de Média.
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